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1: Bonjour à tous, 15 minutes pour faire le point. Face aux Français, Sébastien Lecornu a pris la parole ce mercredi soir. Le Premier ministre a évoqué la crise des carburants et a annoncé libérer 10 millions de barils de gazole des stocks nationaux, avec une conséquence très rapide, une baisse du prix à la pompe de 12 à 18 centimes par litre. Une allocution qui n'a pas convaincu. Les organisations lycéennes maintiennent leur appel à la mobilisation ce jeudi, après la prise de parole de Sébastien Lecornu. Le Premier ministre a promis des annonces à la fin du mois au sujet de la contestation des lycéens. La plateforme du gouvernement a reçu près de 40 000 contributions sur l'organisation des emplois du temps ou encore sur le manque de moyens. Et en marge des mobilisations, un policier a été agressé à Belfort. Trois mineurs soupçonnés d'avoir participé à l'agression ont été interpellés et placés en garde à vue ce mercredi, en plus des deux autres déjà mis en examen dans l'affaire. Ce policier a été pris à partie alors qu'il tentait d'interpeller un lycéen près d'un ruisseau. Le jeune a déposé plainte de son côté pour tentative de meurtre. Dans l'actualité aussi, la Cour des comptes déplore des résultats insuffisant sur le domaine de la transition écologique. Dans son rapport publié ce mercredi, l'institution note des retards pour la sortie du pétrole ou l'amélioration de la qualité de l'eau. Elle évalue à 82 milliards d'euros les besoins d'investissement d'ici 2030. Le livre de Télisson Aurélien reste en lice pour le prix Renaudot. L'auteur de « C'était ça ou mourir » est accusé d'avoir eu recours à l'intelligence artificielle pour écrire son livre. Le prix Goncourt, à l'inverse, a annoncé le mois dernier retirer l'ouvrage de sa sélection. Et puis en rugby, les Bleus ont un nouveau centre d'entraînement. La FFR a inauguré les lieux ce mercredi à Pantin. Il viendra compléter celui de Marcoussis et doit servir au développement du sport en Seine-Saint-Denis. Trois terrains, des salles de séminaire et un internat de 30 chambres. Voilà pour l'actualité. Merci d'être à notre écoute.

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1: Bonjour à tous, 15 minutes pour faire le point face aux Français. Sébastien Lecornu a pris la parole ce mercredi soir. Le Premier ministre a évoqué la crise des carburants et a annoncé libérer 10 millions de barils de gazole des stocks nationaux, avec une conséquence très rapide, une baisse du prix à la pompe de 12 à 18 centimes par litre. Une allocution qui n'a pas convaincu. Les organisations lycéennes maintiennent leur appel à la mobilisation ce jeudi, après la prise de parole de Sébastien Lecornu. Le Premier ministre a promis des annonces à la fin du mois au sujet de la contestation des lycéens. La plateforme du gouvernement a reçu près de 40 000 contributions sur l'organisation des emplois du temps ou encore sur le manque de moyens. Et en marge des mobilisations, un policier a été agressé à Belfort. Trois mineurs soupçonnés d'avoir participé à l'agression ont été interpellés et placés en garde à vue ce mercredi, en plus des deux autres déjà mis en examen dans l'affaire. Ce policier a été pris à partie alors qu'il tentait d'interpeller un lycéen près d'un ruisseau. Le jeune a déposé plainte de son côté pour tentative de meurtre. Dans l'actualité aussi, la Cour des comptes déplore des résultats insuffisant sur le domaine de la transition écologique. Dans son rapport publié ce mercredi, l'institution note des retards pour la sortie du pétrole ou l'amélioration de la qualité de l'eau. Elle évalue à 82 milliards d'euros les besoins d'investissement d'ici 2030. Le livre de Télisson Aurélien reste en lice pour le prix Renaudot. L'auteur de « C'était ça ou mourir » est accusé d'avoir eu recours à l'intelligence artificielle pour écrire son livre. Le prix Goncourt, à l'inverse, a annoncé le mois dernier retirer l'ouvrage de sa sélection. Et puis en rugby, les Bleus ont un nouveau centre d'entraînement. La FFR a inauguré les lieux ce mercredi à Pantin. Il viendra compléter celui de Marcoussis et doit servir au développement du sport en Seine-Saint-Denis. Trois terrains, des salles de séminaire et un internat de 30 chambres. Voilà pour l'actualité, merci d'être à notre écoute.
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1: Aujourd'hui, c'est jeudi et c'est le coup d'envoi des matinales, avant-dernier réveil de la semaine. Voici tout de suite le point sur les informations. Et l'info, c'est tout de suite avec Sophie Fritsch. Bonjour Sophie.
2: Bonjour Sylvain, bonjour à tous. Les professionnels de la petite enfance sont mobilisés aujourd'hui à Aurillac dans le cadre d'une journée nationale d'action. La CGT des services publics de la mairie et le collectif Pas de bébé à la consigne dénoncent le manque de personnel, les difficultés de recrutement et des conditions de travail jugées difficiles qui fragilisent les équipes et l'accueil des enfants. À Aurillac, le syndicat demande davantage de moyens, de meilleures conditions de travail, une revalorisation des rémunérations et des mesures pour renforcer l'attractivité de ces métiers. Un rassemblement est notamment prévu de 10h à midi ce matin devant la mairie. Le collectif citoyen du Cantal contre l'extrême droite organise ce samedi 10 octobre à Aurillac un rassemblement en réaction au banquet du canon français prévu au même moment au Prisme. Le collectif dénonce un événement qu'il estime, je cite, « lié à des réseaux identitaires et d'extrême droite ». Le rassemblement débutera à midi, place des droits de l'homme, avant une déambulation vers le Jardin des Carmes. Un repas partagé, des animations culturelles et des prises de parole sont prévues. Le MRAP du Cantal, le mouvement contre le racisme et pour l'amitié entre les peuples, et plusieurs formations et élus de gauche ou encore les écologistes apportent leur soutien à cette initiative qui se veut pacifique et festive. Le premier forum de l'emploi public se tient ce jeudi de 10h à 16h à l'espace Elitas à Aurillac. Les trois fonctions publiques d'État, hospitalière et territoriale s'associent pour présenter leur métier et leurs possibilités de recrutement. Et puis le Luron organise ses jobs d'hiver le mercredi 21 octobre prochain à partir de 13h30 dans la salle Orsac au cœur de la station. Le forum va réunir une quinzaine de recruteurs et proposer des dizaines d'offres pour la saison au Luron mais aussi à Pratbook. Les offres sont d'ores et déjà disponibles en ligne sur le site emploi-cantal. Le.fr. On termine avec un mot de sport. Le CA Brive va ouvrir la 6e journée du championnat de Pro D2 ce soir. Les Corréziens sont attendus à 21h sur la pelouse de Montauban. Et puis demain à 21h également, Aurillac reçoit Biarritz. Notez enfin que l'édition automne du Cantal Tour Sport va revenir pour deux nouvelles dates pendant les vacances de la Toussaint. Mardi 20 octobre à Morse pour une journée dédiée au sport équestre et jeudi 22 sur le thème sport et patrimoine. On poursuit ce jardin d'infos avec l'actualité en France et dans le monde. Bonjour Emmanuel Lafond.
3: Bonjour à tous. 15 minutes pour faire le point face aux Français. Sébastien Lecornu a pris la parole ce mercredi soir. Le Premier ministre a évoqué la crise des carburants et a annoncé libérer 10 millions de barils de gazole des stocks nationaux avec une conséquence très rapide. Une baisse du prix à la pompe de 12 à 18 centimes par litre. Une allocution qui n'a pas convaincu. Les organisations lycéennes maintiennent leur appel à la mobilisation ce jeudi après la prise de parole de Sébastien Lecornu. Le Premier ministre a promis des annonces à la fin du mois au sujet de la contestation des lycéens. La plateforme du gouvernement a reçu près de 40 000 contributions sur l'organisation des emplois du temps ou encore sur le manque de moyens. Et en marge des mobilisations, un policier a été agressé à Belfort. Trois mineurs soupçonnés d'avoir participé à l'agression ont été interpellés et placés en garde à vue ce mercredi, en plus des deux autres déjà mis en examen dans l'affaire. Ce policier a été pris à partie alors qu'il tentait d'interpeller un lycéen près d'un ruisseau. Le jeune a déposé plainte de son côté pour tentative de meurtre. Dans l'actualité aussi, la Cour des comptes déplore des résultats insuffisant sur le domaine de la transition écologique. Dans son rapport publié ce mercredi, l'institution note des retards pour la sortie du pétrole ou l'amélioration de la qualité de l'eau. Elle évalue à 82 milliards d'euros les besoins d'investissement d'ici 2030. Le livre de Télisson Aurélien reste en lice pour le prix Renaudot. L'auteur de « C'était ça ou mourir » est accusé d'avoir eu recours à l'intelligence artificielle pour écrire son livre. Le prix Goncourt, à l'inverse, a annoncé le mois dernier retirer l'ouvrage de sa sélection. Et puis en rugby, les Bleus ont un nouveau centre d'entraînement. La FFR a inauguré les lieux ce mercredi à Pantin. Il viendra compléter celui de Marcoussis et doit servir au développement du sport en Seine-Saint-Denis. Trois terrains, des salles de séminaire et un internat de 30 chambres. Voilà pour l'actualité. Merci d'être à notre écoute.
2: Côté ciel, à présent, quelques averses sont encore possibles ce matin, mais l'ambiance est beaucoup plus calme qu'hier. Les éclaircies sont de nouveau au programme aujourd'hui. Le ciel est plutôt lumineux, surtout en deuxième partie de journée. Comptez de 7 à 13 degrés au meilleur ce matin sur nos thermomètres. Nos températures évoluent peu et nos maximales afficheront de 9 à 15 cet après-midi. Du côté du Quintet, direction l'hippodrome de Saint-Cloud aujourd'hui avec 16 chevaux au départ de la course, tout à l'heure vers 13h55. Pour Jordan FM, le 5 constitue la base aujourd'hui avec les 8, 9, 3 et 1 pour compléter la sélection. Les 6 et 11 sont retenus comme chevaux complémentaires, tandis que le 16 est à surveiller.
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0: C'est parti pour les matinales sur Jordan FM. Nous sommes le jeudi 8 octobre. On va se réveiller, démarrer la journée ensemble. Bonjour Charlotte.
2: Bonjour Sylvain, bonjour à tous.
0: Tiens, aujourd'hui pour démarrer l'émission, je te propose qu'on se replonge dans les souvenirs. Puisque nous sommes le 8 octobre et que ce titre était numéro 1 des ventes en France. C'était un 8 octobre justement. J'imagine que tu veux l'année.
2: Bah oui.
0: Je vais te la donner dans quelques secondes. Je
2: n'ai plus les yeux. C'est très long.
0: j'ai mon logiciel qui a...
2: Qui rame.
0: Ouais, non, qui a bugué. C'était en 78, voilà.
2: Très bien.
0: C'était le 8 octobre. John Travolta, Olivia Newton-John avec You're the One That I Want. Autre titre. Si je te dis que ça fête ses 20 ans aujourd'hui.
2: Arrête.
0: Si.
2: C'est un truc de fou.
0: Rock This Party, Bob Sinclair, numéro 1 en France. 2006 donc, il y a 20 ans jour pour jour. Tout ça ne nous rejoignit pas. Hein. Bah ouais, on adore.
2: Bah ouais.
0: C'est vintage, ça mériterait presque que Bob Sinclair en refasse une version 2026, 20 ans plus tard.
2: Il y en a plein qui le font en ce moment, alors pourquoi pas, hein.
0: Bah oui. Et enfin Charlotte, là aussi on va se prendre un petit coup de vieux.
2: Ça c'est René.
0: Ah oui, tout
2: c'est mon René la taupe.
0: René la taupe, qui était numéro 1 des ventes en France. C'était le 8 octobre 2010, c'est-à-dire il y a 16 ans, jour pour jour.
2: Ah ouais, d'accord.
0: Quand même. Et pour la petite histoire, il était quand même resté 13 semaines des ventes de singles en France. Sacré performance.
2: 13 semaines numéro 1.
0: 13 semaines, oui, en tête.
2: T'as dit 13 semaines des ventes de singles, mais ça voulait pas
0: en
2: trop.
0: Tête des ventes. Bon, bah, ouais. Je sais pas si ça vous a fait comme moi, c'est-à-dire un petit pincement au cœur de réécouter tout ça et de me dire waouh, waouh, waouh.
2: Nostalgique.
0: Petit coup de pelle derrière la tête.
2: Ouais.
0: Allez, bon jeudi à tous, bon réveil avec Jordan FM et les matinales. Dans un instant, Slimane avec Première Fois et Damiano David également. Ce sera Born with a Broken Heart.
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1: Retour au calme pour aujourd'hui. Quelques averses sont encore possibles en matinée, mais les éclaircies sont de nouveau au programme. Le ciel est calme et plutôt lumineux, surtout en deuxième partie de journée. Sur nos thermomètres comptés de 7 à 13 degrés ce matin, nos températures évoluent peu. Nos maximales affichent de 9 à 15 degrés aujourd'hui. 9 à Saint-Flour, 12 à Ytrac, 15 pour Boissé. Les éclaircies dominent jusqu'à la fin de la semaine sur les cartes des prévisions, mais Météo France annonce encore quelques ondées localisées samedi et dimanche matin. Il faut aussi compter sur une baisse du mercure. Nos maximales ne dépasse pas les 13 à 15 degrés au cours des prochains jours.
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1: Allez, on vous parle un petit peu des rendez-vous qu'il ne faudra pas manquer. Et entre nouvelles envies d'évasion et conseils de professionnels, l'agence Fitour Voyage prépare la troisième édition de son salon Passion Voyage, qui va se dérouler ce week-end à l'aéroport Marie-Marvin d'Aurillac. Une journée consacrée au voyage, avec des professionnels, des conférences, des animations et même un voyage à gagner. Je sais que ça t'intéresse, ce genre de choses,
3: Charlotte. Oh, c'est clair. Il y a l'Albanie, par exemple, qui figure parmi les coups de cœur de l'agence, avec des départs depuis des aéroports régionaux qui facilitent l'accès à la destination.
1: Okay.
3: Les valeurs sûres que sont l'Espagne, le Portugal et l'Italie qui restent également très demandées. Et dans cette même tendance liée au climat, l'Irlande et l'Islande ont aussi suscité davantage d'intérêt.
1: Alors en plus, il y aura une émission spéciale sur Jordan FM. Ce sera donc ce samedi, vous l'aurez compris, depuis le salon Passion Voyage, Fitour Voyage. Émission en direct ce samedi de 10h à midi. On sera sur place pour vous faire découvrir tout ça. Évidemment, on vous donne aussi rendez-vous sur notre site jordanfm.fr pour en savoir davantage sur cette troisième édition du salon à Aurillac, ce salon Passion Voyage qui est vraiment une journée de pause pour rêver, pour s'évader. Et ouais, pour rencontrer des professionnels du tourisme et pour échanger sur les voyages et se trouver déjà sa prochaine destination, jordanfm.fr. On va dans un instant retrouver l'horoscope, ce sera avec Camille. Les infos, évidemment aussi, ce sera sur l'écoute de 6h30. Et pour la musique, voici Mickey avec Ça pique un peu quand même sur Jordan FM.

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2: Bonjour à tous, on commence votre horoscope de ce jeudi 8 octobre par les béliers. Vénus vous rend particulièrement séduisant. Osez la phrase que vous ruminez. Les taureaux, un membre de la famille vous annonce quelque chose de réjouissant. Savourez. Gémeaux, un choix budgétaire vous embarrasse. La solution la plus simple est la bonne. Cancer, une chance inattendue se présente dans un domaine que vous aviez laissé de côté. Lion, méfiance envers une promesse un peu trop belle. Demandez du concret, pas des mots. Vierge, en couple, arrêtez d'analyser et laissez-vous porter, le cœur sait où il va. Balance, un partenariat professionnel mérite d'être clarifié, un cadre net rassure tout le monde. Scorpion, une tension physique vous rappelle vos limites, tirez-vous, respirez, ralentissez. Sagittaire, une conversation passionnée avec quelqu'un de vif vous nourrit énormément. Capricorne, vos comptes se portent mieux que vous ne l'imaginiez, regardez, vous serez rassuré. Verseau, un lien affectif se précise sans qu'on ait besoin de lui mettre une étiquette. Et enfin les poissons, le hasard fait bien les choses aujourd'hui, laissez-le travailler pour vous. Je vous souhaite à tous une excellente journée.
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0: Il y aura bien sûr notre roue des quiz qui va tourner dans un instant, le retour de la musique dans quelques secondes et à 6h30, voici les infos. Et tout de suite, place aux informations avec Sophie Fritsch. Bonjour Sophie.
2: Bonjour Sylvain, bonjour à tous. Les professionnels de la petite enfance sont mobilisés aujourd'hui à Aurillac dans le cadre d'une journée nationale d'action. La CGT des services publics de la mairie et le collectif Pas de bébé à la consigne dénoncent le manque de personnel, les difficultés de recrutement et des conditions de travail jugées difficiles qui fragilisent les équipes et l'accueil des enfants. À Aurillac, le syndicat demande davantage de moyens, de meilleures conditions de travail, une revalorisation des rémunérations et des mesures pour renforcer l'attractivité de ces métiers. Un rassemblement est notamment prévu de 10h à midi ce matin devant la mairie. Le collectif citoyen du Cantal contre l'extrême droite organise ce samedi 10 octobre à Aurillac un rassemblement en réaction au banquet du canon français prévu au même moment au Prisme. Le collectif dénonce un événement qu'il estime, je cite, lié à des réseaux identitaires et d'extrême droite. Le rassemblement débutera à midi, place des droits de l'homme, avant une déambulation vers le jardin des Carmes. Un repas partagé, des animations culturelles et des prises de parole sont prévues. Le MRAP du Cantal, le mouvement contre le racisme et pour l'amitié entre les peuples, et plusieurs formations et élus de gauche ou encore les écologistes apportent leur soutien à cette initiative qui se veut pacifique et festive. Le premier forum de l'emploi public se tient ce jeudi de 10h à 16h à l'espace Elitas à Aurillac. Les trois fonctions publiques d'État, hospitalière et territoriale s'associent pour présenter leur métier et leurs possibilités de recrutement. Et puis le Luron organise ses jobs d'hiver le mercredi 21 octobre prochain à partir de 13h30 dans la salle Orsac au cœur de la station. Le forum va réunir une quinzaine de recruteurs et proposer des dizaines d'offres pour la saison au Luron mais aussi à Pratbook. Les offres sont d'ores et déjà disponibles en ligne sur le site emploi-cantal. .fr. On termine avec un mot de sport. Le CA Brive va ouvrir la sixième journée du championnat de Pro D2 ce soir. Les Corréziens sont attendus à 21h sur la pelouse de Montauban. Et puis demain à 21h également, Aurillac reçoit Biarritz. Notez enfin que l'édition automne du Cantal Tour Sport va revenir pour de nouvelles dates pendant les vacances de la Toussaint. Mardi 20 octobre à Morse pour une journée dédiée au sport équestre et jeudi 22 sur le thème sport et patrimoine. On poursuit ce jardin d'infos avec l'actualité en France et dans le monde. Bonjour Emmanuel Lafond.
3: Bonjour à tous. 15 minutes pour faire le point face aux Français. Sébastien Lecornu a pris la parole ce mercredi soir. Le Premier ministre a évoqué la crise des carburants et a annoncé libérer 10 millions de barils de gazole des stocks nationaux avec une conséquence très rapide. Une baisse du prix à la pompe de 12 à 18 centimes par litre. Une allocution qui n'a pas convaincu. Les organisations lycéennes maintiennent leur appel à la mobilisation ce jeudi après la prise de parole de Sébastien Lecornu. Le Premier ministre a promis des annonces à la fin du mois au sujet de la contestation des lycéens. La plateforme du gouvernement a reçu près de 40 000 contributions sur l'organisation des emplois du temps ou encore sur le manque de moyens. Et en marge des mobilisations, un policier a été agressé à Belfort. Trois mineurs soupçonnés d'avoir participé à l'agression ont été interpellés et placés en garde à vue ce mercredi, en plus des deux autres déjà mis en examen dans l'affaire. Ce policier a été pris à partie alors qu'il tentait d'interpeller un lycéen près d'un ruisseau. Le jeune a déposé plainte de son côté pour tentative de meurtre. Dans l'actualité aussi, la Cour des comptes déplore des résultats insuffisant sur le domaine de la transition écologique. Dans son rapport publié ce mercredi, l'institution note des retards pour la sortie du pétrole ou l'amélioration de la qualité de l'eau. Elle évalue à 82 milliards d'euros les besoins d'investissement d'ici 2030. Le livre de Télisson Aurélien reste en lice pour le prix Renaudot. L'auteur de « C'était ça ou mourir » est accusé d'avoir eu recours à l'intelligence artificielle pour écrire son livre. Le prix Goncourt, à l'inverse, a annoncé le mois dernier retirer l'ouvrage de sa sélection. Et puis en rugby, les Bleus ont un nouveau centre d'entraînement. La FFR a inauguré les lieux ce mercredi à Pantin. Il viendra compléter celui de Marcoussis et doit servir au développement du sport en Seine-Saint-Denis. Trois terrains, des salles de séminaire et un internat de 30 chambres. Voilà pour l'actualité. Merci d'être à notre écoute.
2: Côté ciel, à présent, quelques averses sont encore possibles ce matin, mais l'ambiance est beaucoup plus calme qu'hier. Les éclaircies sont de nouveau au programme aujourd'hui. Le ciel est plutôt lumineux, surtout en deuxième partie de journée. Comptez de 7 à 13 degrés au meilleur ce matin sur nos thermomètres. Nos températures évoluent peu et nos maximales afficheront de 9 à 15 cet après-midi. Du côté du Quintet, direction l'hippodrome de Saint-Cloud aujourd'hui avec 16 chevaux au départ de la course tout à l'heure vers 13h55. Pour Jordan FM, le 5 constitue la base aujourd'hui avec les 8, 9, 3 et 1 pour compléter la sélection. Les 6 et 11 sont retenus comme chevaux complémentaires tandis que le 16 est à surveiller.
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0: fais pas.
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1: On est content de vous accompagner dans ce jeudi matin. Dans un instant, ce sera notre point sur la météo. Et puis pour démarrer cette journée, on retrouve maintenant notre roue des quiz. Et ce sera un quiz d'infos inutiles, Charlotte. 5 informations qui n'ont rien de très intéressant,
3: oui.
1: Qui ne vont pas révolutionner votre quotidien, disons-le clairement, mais vous allez peut-être apprendre des choses. 5, en tout cas, questions et 5 informations. Et il te faudra 3 bonnes réponses pour l'emporter. La première question, la voici. On va parler de LOL, L-O-L, d'accord ? Qui a été la définition la plus recherchée en France sur Google. Mais c'était en quelle année ? En 2004 ou en 2014 ?
3: En 2000... LOL, tu dis ?
1: Ouais.
3: Oh, ce serait si vieux que ça, bah 4.
1: 2004 ? Eh ben non, c'était en 2014.
3: LOL, ah, qui veut dire... C'est si récent que ça, alors ?
1: Eh ben oui. LOL qui a été... alors, pour ceux qui ne savent pas ce que ça veut dire, c'est Lots of Loth. Donc beaucoup de rire, ou alors Laughing Out Loud. Rire aux éclats. Ce sont les deux possibilités.
3: À gorge déployée.
1: Ça marche également. Voici la deuxième question, toujours une info inutile. On va parler d'Enrico Macias. Il s'appelle en réalité comment ? Gaston Grenacia ou Henri Ingracia ?
3: C'est Gaston Grenacia, je crois, non ?
1: Ça, c'est une bonne réponse, bravo. Voici la troisième question, nous partons au Moyen-Âge. Le cordon ombilical était conservé en amulette par le père de l'enfant ou par la mère de l'enfant ?
3: Par le père ?
1: Ouais, c'est une bonne réponse là aussi. Deux points marqués, plus qu'une bonne réponse et ce serait la victoire pour aujourd'hui. Voici, Charlotte, la quatrième question. Vrai ou faux, l'étagère IKEA Billy est utilisée par l'agence financière Bloomberg comme indice pour comparer le coût de la vie entre les pays.
3: C'est vrai.
1: Ouais, c'est une vraie réponse. C'est gagné. Voici la cinquième et dernière question, ça ne changera donc rien. Au Québec, une pom-pom girl... Ça s'appelle une meneuse de claque ou une meneuse de démonstration ?
3: De claque.
1: Une meneuse de claque. Tout à fait, là aussi c'est une bonne réponse. C'était mal embarqué, mais tu termines bien.
3: Merci.
1: Allez, bon réveil. La météo comme promis dans un instant. Et côté musique, il y aura Portugal de Man.
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1: Retour au calme pour aujourd'hui. Quelques averses sont encore possibles en matinée, mais les éclaircies sont de nouveau au programme. Le ciel est calme et plutôt lumineux, surtout en deuxième partie de journée. Sur nos thermomètres comptés de 7 à 13 degrés ce matin, nos températures évoluent peu. Nos maximales affichent de 9 à 15 degrés aujourd'hui. 9 à Mauriac, 12 à Arpajon, 15 pour Marcolès. Les éclaircies dominent jusqu'à la fin de la semaine sur les cartes des prévisions, mais Météo France annonce encore quelques ondées localisées samedi et dimanche matin. Il faut aussi compter sur une baisse du mercure. Nos maximales ne dépassent pas les 13 à 15 degrés au cours des prochains jours.
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0: Offenbach, Star Sailor dans les matinales.
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0: Dans un instant, on fera un petit point sur ce qu'il y aura côté télévision ce soir. Et puis pour démarrer cette journée, on vous parle de l'Office National des Combattants et des Victimes de Guerre qui organise la 13e édition de son concours de bande dessinée intitulé « Bulle de mémoire ». Pour cette année 2026-2027, le thème imposé, c'est « À feu et à flot, la mer dans les guerres contemporaines ».
2: Ce projet s'adresse aux collégiens, aux lycéens et aux jeunes de niveau équivalent. Seuls ou en groupe de 2 à 5 personnes, les participants doivent concevoir une histoire illustrée liée au conflit impliquant la France de 1870 à nos jours, en mettant l'accent sur les conséquences humaines de ces événements. Les inscriptions se font via l'application Adage pour le cadre scolaire ou par formulaire direct pour les candidatures libres.
0: Les planches, la fiche d'inscription ainsi que la note d'intention sont à envoyer aux référents régionaux de l'ONAC-VG avant le 31 mars prochain. Le détail est à retrouver sur le site justement onac-vg.fr/bulle-de-mémoire. On vous aide à démarrer cette journée, on va refaire un petit point sur l'info d'ici quelques minutes, on va aussi retrouver donc la sélection télé et tout à l'heure notre quoi donc de ce jeudi. Pour la musique, voici surtout Aretha Franklin, Respect sur Jordan FM.

0: Merci de commencer votre journée avec les matinales. Nous, on vous propose de préparer votre soirée dès à présent. Voici notre sélection télé du jour, signée Jordan FM.
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2: Bonjour, ma sélection télé pour votre soirée du jeudi 8 octobre sur TF1 Intraçable, téléfilm avec Sophia Essaïdi. Il y a 5 ans, Julia perdait son mari, David, dans un tragique accident. Depuis, elle fait tout pour se reconstruire. Un soir, un inconnu monte à l'arrière de son taxi. Julia reconnaît son visage et se souvient de tout un pan de l'accident. Sur France 3, Meurtre dans le Jura, téléfilm. Sur France 4, Misery, film avec Kathy Bates. Paul Sheldon, romancier, quitte l'hôtel de montagne où il a l'habitude d'écrire et prend la route de New York. Pris dans un violent bizarre, sa voiture dérape dans la neige et tombe dans un ravin. Sur Arte, Camarades, série. Sur France 2, L'Heure de Vérité, présentée par Caroline Roux. L'ancien Premier ministre Édouard Philippe, candidat Horizon à l'élection présidentielle, est le premier invité de l'émission. Sur M6, On n'est pas d'accord, magazine présenté par Julien Courbet. Et puis sur W9, Il n'y a que la vérité qui compte, divertissement. Très belle soirée télé à tous.
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1: La météo, c'est tous les quarts d'heure dans les matinales Jordan FM. L'info, c'est toutes les 30 minutes. C'est donc pour ça qu'on la retrouve tout de suite, l'info. Tout de suite, les informations en compagnie de Sophie Fritsch. Bonjour Sophie.
2: Bonjour Sylvain, bonjour à tous. Les professionnels de la petite enfance sont mobilisés aujourd'hui à Aurillac dans le cadre d'une journée nationale d'action. La CGT des services publics de la mairie et le collectif Pas de bébé à la consigne dénoncent le manque de personnel, les difficultés de recrutement et des conditions de travail jugées difficiles qui fragilisent les équipes et l'accueil des enfants. À Aurillac, le syndicat demande davantage de moyens, de meilleures conditions de travail, une revalorisation des rémunérations et des mesures pour renforcer l'attractivité de ces métiers. Un rassemblement est notamment prévu de 10h à midi ce matin devant la mairie. Le collectif citoyen du Cantal contre l'extrême droite organise ce samedi 10 octobre à Aurillac un rassemblement en réaction au banquet du canon français prévu au même moment au Prisme. Le collectif dénonce un événement qu'il estime, je cite, « lié à des réseaux identitaires et d'extrême droite ». Le rassemblement débutera à midi, place des droits de l'homme, avant une déambulation vers le jardin des Carmes. Un repas partagé, des animations culturelles et des prises de parole sont prévues. Le MRAP du Cantal, le mouvement contre le racisme et pour l'amitié entre les peuples, et plusieurs formations et élus de gauche ou encore les écologistes apportent leur soutien à cette initiative qui se veut pacifique et festive. Le premier forum de l'emploi public se tient ce jeudi de 10h à 16h à l'espace Elitas à Aurillac. Les trois fonctions publiques d'État, hospitalière et territoriale s'associent pour présenter leur métier et leurs possibilités de recrutement. Et puis le Lioran organise ses jobs d'hiver le mercredi 21 octobre prochain à partir de 13h30 dans la salle Orsac au cœur de la station. Le forum va réunir une quinzaine de recruteurs et proposer des dizaines d'offres pour la saison au Lioran mais aussi à Pratbook. Les offres sont d'ores et déjà disponibles en ligne sur le site emploi-cantal. Le.fr. On termine avec un mot de sport. Le CA Brive va ouvrir la 6e journée du championnat de Pro D2 ce soir. Les Corréziens sont attendus à 21h sur la pelouse de Montauban. Et puis demain à 21h également, Aurillac reçoit Biarritz. Notez enfin que l'édition automne du Cantal Tour Sport va revenir pour de nouvelles dates pendant les vacances de la Toussaint. Mardi 20 octobre à Morse pour une journée dédiée au sport équestre et jeudi 22 sur le thème sport et patrimoine. On poursuit ce jardin d'infos avec l'actualité en France et dans le monde. Bonjour Emmanuel Lafont.
3: Bonjour à tous. La colère des jeunes ne vient pas de nulle part. Les mots hier de Sébastien Lecornu. Le Premier ministre a pris la parole hier dans une allocution alors que les crises se multiplient. Et face à la contestation lycéenne, il a assuré que les premières décisions du gouvernement seront présentées à la fin du mois d'octobre afin de répondre à la crise. Des annonces qui n'ont pas convaincu les lycéens. Les représentants des élèves et des étudiants demandent à être reçus à Matignon, faute de mesures concrètes à ce stade. Et hier, la mobilisation était en recul selon le ministère de l'Éducation nationale. Un mouvement soutenu par plusieurs syndicats qui appellent à une journée de grève et de manifestation aujourd'hui. Le chef du gouvernement qui a également évoqué la crise des carburants. Il a ainsi annoncé qu'il mettrait 10 millions de barils de gazole issus des réserves stratégiques à la disposition des distributeurs en France. L'objectif, faire baisser les prix entre 12 et 18 centimes par litre de gazole. En parallèle, le chef du gouvernement a appelé EDF à se mobiliser pour que l'électricité n'augmente pas cet hiver. Et dans ce contexte, les salariés de tous les sites de Total Energy en France sont appelés à faire grève aujourd'hui à l'appel de la CGT. Une mobilisation pour les emplois et les salaires. Le syndicat dénonce notamment des effectifs insuffisants. On rappelle que le bénéfice net du groupe s'est élevé à environ 10 milliards d'euros sur l'ensemble du premier semestre, en progression de 73% sur un an. Dans le reste de l'actualité, le procès en appel des attentats de Trèbes et Carcassonne. Les peines des deux hommes accusés d'avoir joué un rôle dans les attaques ont été alourdies hier. La Cour d'assises de Paris les a condamnés à 10 et 12 ans de détention. En première instance, les proches du terroriste avaient écopé de 3 ans ferme. Ces attentats avaient fait en 2018 4 morts, dont le gendarme Arnaud Beltrame. Et puis on termine avec un mot de sport car c'est la suite des mondiaux de judo en Azerbaïdjan. Et au lendemain de l'immense déception dans le camp tricolore après l'élimination de Clarisse Agbenienou en quart de finale des moins de 63 kilos. Place aujourd'hui aux moins de 70 kilos femmes avec notamment à suivre la française Clémence Aimé. Excellent début de journée à tous.
2: Côté ciel, à présent, quelques averses sont encore possibles ce matin, mais l'ambiance est beaucoup plus calme qu'hier. Les éclaircies sont de nouveau au programme aujourd'hui. Le ciel est plutôt lumineux, surtout en deuxième partie de journée. Comptez de 7 à 13 degrés au meilleur ce matin sur nos thermomètres. Nos températures évoluent peu et nos maximales afficheront de 9 à 15 cet après-midi. Du côté du Quintet, direction l'hippodrome de Saint-Cloud aujourd'hui avec 16 chevaux au départ de la course, tout à l'heure vers 13h55. Pour Jordan FM, le 5 constitue la base aujourd'hui avec les 8, 9, 3 et 1 pour compléter la sélection. Les 6 et 11 sont retenus comme chevaux complémentaires, tandis que le 16 est à surveiller.
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1: Joseph Kamel, Vita sur Jordan FM.
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1: Et il est l'heure de retrouver notre quoi donc. Je vous rappelle que ce petit jeu est un petit jeu dans lequel il n'y a rien à gagner, mais dans lequel vous faites chaque jour vos propositions de réponse. C'est un petit jeu. Charlotte a préparé une question et ce sera ensuite à vous d'essayer de trouver la bonne réponse. Charlotte, on découvre le quoi donc ?
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1: Allez-y pour vos propositions de réponse. Je dis souvent, soit vous la connaissez, cette réponse, là ça me paraît quand même assez improbable, soit vous faites appel à votre instinct, à votre esprit
3: bien
1: de
3: sûr.
1: Déduction. C'est le moment de nous montrer un petit peu ce que ça vaut de votre côté. Redonne-nous le quoi donc une seconde fois.
3: Il y a chaque année autant de visiteurs à Disneyland Paris qu'à quoi donc ?
1: On vous attend maintenant sur la page Facebook Jordan FM. C'est ici que vous ferez vos propositions de réponses. La page Facebook Jordan FM, elle est dispo là tout de suite. Vous en profitez pour nous écrire. On retrouvera la météo et Pink. Dans un instant, ce sera avec Trustfall. Bon réveil.
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1: Retour au calme pour aujourd'hui. Quelques averses sont encore possibles en matinée, mais les éclaircies sont de nouveau au programme. Le ciel est calme et plutôt lumineux, surtout en deuxième partie de journée. Sur nos thermomètres, comptez de 7 à 13 degrés ce matin. Nos températures évoluent peu. Nos maximales affichent de 9 à 15 degrés aujourd'hui. 9 à Saint-Flour, 12 à Ytrac, 15 pour Boissé. Les éclaircies dominent jusqu'à la fin de la semaine sur les cartes des prévisions, mais Météo France annonce encore quelques ondées localisées samedi et dimanche matin. Il faut aussi compter sur une baisse du mercure. Nos maximales ne dépasse pas les 13 à 15 degrés au cours des prochains jours.
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0: UGEL dans les matinales.
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0: L'horoscope de Camille est à retrouver dans quelques secondes. Tout à l'heure, nous aurons la réponse à notre quoi donc du jour. Et puis on parle d'Hiberna Rock ce matin, qui sera de retour du 2 février au 13 mars prochain, donc 2027. Et pour cette nouvelle édition, plusieurs têtes d'affiche ont déjà été annoncées.
2: Comme Gauvin Serre qui ouvrira le festival. Alors ça, c'est prévu le mardi 2 février à 20h30 au Théâtre Municipal d'Aurillac. Le chanteur présentera son quatrième album, Boulevard de l'Enfance. Direction ensuite Champs-sur Tarentaine Marshall le 20 février avec Pony Pony Run Run. Et puis enfin Dynamite Shakers va se produire le 6 mars à Casa News.
0: Et des navettes gratuites depuis Aurillac seront proposées pour les concerts. La programmation complète, elle, sera dévoilée le 15 décembre prochain, date à laquelle ouvrira aussi la billetterie en ligne. Ça se passera sur le site hibernaroc.fr. Bon réveil, bon début de jeudi. On est à vos côtés ce matin encore. On parlera tout à l'heure du prix des lecteurs corréziens. On parlera d'Aqualoween au centre aquatique d'Aurillac. Et puis on a de la musique. Pour commencer cette journée, voici justement No Doubt pour se replonger dans les souvenirs avec Just a Girl sur Jordan FM. Bienvenue dans les matinales.

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2: Bonjour à tous, on commence votre horoscope de ce jeudi 8 octobre par les béliers. Vénus vous rend particulièrement séduisant. Osez la phrase que vous ruminez. Les taureaux, un membre de la famille vous annonce quelque chose de réjouissant. Savourez. Gémeaux, un choix budgétaire vous embarrasse. La solution la plus simple est la bonne. Cancer, une chance inattendue se présente dans un domaine que vous aviez laissé de côté. Lion, méfiance envers une promesse un peu trop belle. Demandez du concret, pas des mots. Vierge, en couple, arrêtez d'analyser et laissez-vous porter, le cœur sait où il va. Balance, un partenariat professionnel mérite d'être clarifié, un cadre net rassure tout le monde. Scorpion, une tension physique vous rappelle vos limites, tirez-vous, respirez, ralentissez. Sagittaire, une conversation passionnée avec quelqu'un de vif vous nourrit énormément. Capricorne, vos comptes se portent mieux que vous ne l'imaginiez, regardez, vous serez rassuré. Verseau, un lien affectif se précise sans qu'on ait besoin de lui mettre une étiquette. Et enfin les poissons, le hasard fait bien les choses aujourd'hui. Laissez-le travailler pour vous. Je vous souhaite à tous une excellente journée.
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0: On vous souhaite un très très bon réveil pour ce jeudi. Dans un instant, la réponse à notre quoi donc. Et tout de suite, la météo et les infos. Les infos de ce jeudi avec Sophie Fritsch. Bonjour Sophie.
2: Bonjour Sylvain, bonjour à tous. Les professionnels de la petite enfance sont mobilisés aujourd'hui à Aurillac dans le cadre d'une journée nationale d'action. La CGT des services publics de la mairie et le collectif Pas de bébé à la consigne dénoncent le manque de personnel, les difficultés de recrutement et des conditions de travail jugées difficiles qui fragilisent les équipes et l'accueil des enfants. À Aurillac, le syndicat demande davantage de moyens, de meilleures conditions de travail, une revalorisation des rémunérations et des mesures pour renforcer l'attractivité de ces métiers. Un rassemblement est notamment prévu de 10h à midi ce matin devant la mairie. Le collectif citoyen du Cantal contre l'extrême droite organise ce samedi 10 octobre à Aurillac un rassemblement en réaction au banquet du canon français prévu au même moment au Prisme. Le collectif dénonce un événement qu'il estime, je cite, « lié à des réseaux identitaires et d'extrême droite ». Le rassemblement débutera à midi, place des droits de l'homme, avant une déambulation vers le jardin des Carmes. Un repas partagé, des animations culturelles et des prises de parole sont prévues. Le MRAP du Cantal, le mouvement contre le racisme et pour l'amitié entre les peuples, et plusieurs formations et élus de gauche ou encore les écologistes apportent leur soutien à cette initiative qui se veut pacifique et festive. Le premier forum de l'emploi public se tient ce jeudi de 10h à 16h à l'espace Elitas à Aurillac. Les trois fonctions publiques d'État, hospitalière et territoriale s'associent pour présenter leur métier et leurs possibilités de recrutement. Et puis le Lioran organise ses jobs d'hiver le mercredi 21 octobre prochain à partir de 13h30 dans la salle Orsac au cœur de la station. Le forum va réunir une quinzaine de recruteurs et proposer des dizaines d'offres pour la saison au Lioran mais aussi à Pratbook. Les offres sont d'ores et déjà disponibles en ligne sur le site emploi-cantal. Le.fr. On termine avec un mot de sport. Le CA Brive va ouvrir la 6e journée du championnat de Pro D2 ce soir. Les Corréziens sont attendus à 21h sur la pelouse de Montauban. Et puis demain à 21h également, Aurillac reçoit Biarritz. Notez enfin que l'édition automne du Cantal Tour Sport va revenir pour de nouvelles dates pendant les vacances de la Toussaint. Mardi 20 octobre à Morse pour une journée dédiée au sport équestre et jeudi 22 sur le thème sport et patrimoine. On poursuit ce jardin d'infos avec l'actualité en France et dans le monde. Bonjour Emmanuel Lafont.
3: Bonjour à tous. La colère des jeunes ne vient pas de nulle part. Les mots hier de Sébastien Lecornu. Le Premier ministre a pris la parole hier dans une allocution alors que les crises se multiplient. Et face à la contestation lycéenne, il a assuré que les premières décisions du gouvernement seront présentées à la fin du mois d'octobre afin de répondre à la crise. Des annonces qui n'ont pas convaincu les lycéens. Les représentants des élèves et des étudiants demandent à être reçus à Matignon, faute de mesures concrètes à ce stade. Et hier, la mobilisation était en recul selon le ministère de l'Éducation nationale. Un mouvement soutenu par plusieurs syndicats qui appellent à une journée de grève et de manifestation aujourd'hui. Le chef du gouvernement qui a également évoqué la crise des carburants. Il a ainsi annoncé qu'il mettrait 10 millions de barils de gazole issus des réserves stratégiques à la disposition des distributeurs en France. L'objectif, faire baisser les prix entre 12 et 18 centimes par litre de gazole. En parallèle, le chef du gouvernement a appelé EDF à se mobiliser pour que l'électricité n'augmente pas cet hiver. Et dans ce contexte, les salariés de tous les sites de Total Energy en France sont appelés à faire grève aujourd'hui à l'appel de la CGT. Une mobilisation pour les emplois et les salaires. Le syndicat dénonce notamment des effectifs insuffisants. On rappelle que le bénéfice net du groupe s'est élevé à environ 10 milliards d'euros sur l'ensemble du premier semestre, en progression de 73% sur un an. Dans le reste de l'actualité, le procès en appel des attentats de Trèbes et Carcassonne. Les peines des deux hommes accusés d'avoir joué un rôle dans les attaques ont été alourdies hier. La cour d'assises de Paris les a condamnés à 10 et 12 ans de détention. En première instance, les proches du terroriste avaient écopé de 3 ans ferme. Ces attentats avaient fait en 2018 4 morts, dont le gendarme Arnaud Beltrame. Et puis on termine avec un mot de sport car c'est la suite des mondiaux de judo en Azerbaïdjan. Et au lendemain de l'immense déception dans le camp tricolore après l'élimination de Clarisse Agbenienou en quart de finale des moins de 63 kilos. Place aujourd'hui au moins de 70 kilos femmes avec notamment à suivre la française Clémence Aimé. Excellent début de journée à tous.
2: Côté ciel, à présent, quelques averses sont encore possibles ce matin, mais l'ambiance est beaucoup plus calme qu'hier. Les éclaircies sont de nouveau au programme aujourd'hui. Le ciel est plutôt lumineux, surtout en deuxième partie de journée. Comptez de 7 à 13 degrés au meilleur ce matin sur nos thermomètres. Nos températures évoluent peu et nos maximales afficheront de 9 à 15 cet après-midi. Du côté du Quintet, direction l'hippodrome de Saint-Cloud aujourd'hui avec 16 chevaux au départ de la course tout à l'heure vers 13h55. Pour Jordan FM, le 5 constitue la base aujourd'hui avec les 8, 9, 3 et 1 pour compléter la sélection. Les 6 et 11 sont retenus comme chevaux complémentaires tandis que le 16 est à surveiller.
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1: BTS dans les matinales.
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1: Et j'ai l'impression, Charlotte, qu'on va apprendre quelque chose grâce au quoi donc de ce jeudi. Je rappelle que tu as posé une question il y a quelques minutes et nos auditeurs et auditrices avaient ensuite quelques minutes pour venir faire leur proposition de réponse. Rappelle-nous quel était le quoi donc, s'il te plaît.
3: Mais avec grand plaisir. Chaque année, il y a autant de visiteurs à Disneyland Paris qu'à quoi donc.
1: Dans les réponses que nous avons reçues, il y a celle de Laurent qui propose la Tour Eiffel.
3: Non.
1: François nous dit la Sagrada Familia.
3: Non.
1: Gérald nous dit la cathédrale Notre-Dame de Paris.
3: Oui.
1: C'est vrai?
3: Ouais.
1: Attends, autant de visiteurs à Disneyland Paris qu'à la cathédrale Notre-Dame de Paris?
3: Ouais, carrément, ouais. Ah, t'imagines un petit peu le monde.
1: Le monde que ça représente, oui. Alors,
3: c'est, en plus, c'est un peu moins étendu, quoi. Notre-Dame de Paris, Disney, t'as un petit peu moins de place, mais enfin bon.
1: Bah, c'est ça, il y a moins d'attractions aussi, moins de...
3: Ouais, de sensations fortes. Enfin, quoi que, après...
1: Il y a aussi des boutiques de souvenirs.
3: Aussi,
1: ça reste équivalent.
3: À proximité, bien sûr.
1: Je vais saluer quand même Nathalie qui proposait le Mont-Saint-Michel, Ilona qui nous disait les casinos de Las Vegas, Thierry proposait la Tour de Pise et Kevin nous disait le Vatican. Mais c'est donc Gérald qui avait la bonne réponse.
3: Ouais.
1: Allez, le retour de la météo dans un instant sur Jordan FM et la suite de la musique, ce sera avec Jérémy Frérot. On l'écoutera avec Revoir.
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1: Retour au calme pour aujourd'hui. Quelques averses sont encore possibles en matinée, mais les éclaircies sont de nouveau au programme. Le ciel est calme et plutôt lumineux, surtout en deuxième partie de journée. Sur nos thermomètres comptés de 7 à 13 degrés ce matin, nos températures évoluent peu. Nos maximales affichent de 9 à 15 degrés aujourd'hui. 9 à Mauriac, 12 à Arpajon, 15 pour Marcolès. Les éclaircies dominent jusqu'à la fin de la semaine sur les cartes des prévisions, mais Météo France annonce encore quelques ondées localisées samedi et dimanche matin. Il faut aussi compter sur une baisse du mercure. Nos maximale ne dépasse pas les 13 à 15 degrés au cours des prochains jours.
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0: Ariana Grande sur Jordan FM.
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0: Depuis 6h, on vous parle d'infos pratiques, de tout ce qui se passe dans le Cantal, la Corrèze et le Lot. On vous parle aussi, bien sûr, de nos petits jeux, le quoi donc. On aura tout à l'heure le pourquoi du jour. Et là, on parle de la bibliothèque départementale de la Corrèze qui lance la 14e édition du prix des lecteurs corréziens, un rendez-vous littéraire qui soumet au vote des habitants 5 romans d'expression française issus pour la plupart de premiers auteurs parus en début d'année.
2: Une quarantaine de bibliothèques et 7 librairies indépendantes du département relaient la sélection. Les ouvrages sont également dispo en version numérique ainsi qu'en édition adaptée pour les personnes en situation de handicap visuel. Il y a une nouveauté cette année, la compagnie corrézienne Le Bottom Théâtre assurera des lectures publiques d'extraits donc entre, le premier, ça a déjà donc commencé jusqu'à demain, dans 4 communes du territoire, Aigleton, Messac et Perlevade. Les romans et toutes les infos pratiques du prix des lecteurs corréziens sont à retrouver sur le site de la bibliothèque départementale bd.corrèze.fr/prix-des-lecteurs-corrézien.
0: Je crois que ça a été bien complet. Rendez-vous pour ce premier tour qui se déroulera jusqu'au 16 janvier. Les lecteurs vont découvrir ces 5 titres et vont voter au sein des bibliothèques. Rendez-vous ensuite du 1er février au 17 avril avec les 2 titres finalistes disponibles en édition adaptée qui seront proposés à l'ensemble des lecteurs corréziens. Et puis la remise du prix, ce sera en juin 2027. Encore une fois, bd.corrèze.fr/prix-des-lecteurs-corrézien. Bon début de journée, merci d'avoir choisi Jordan FM pour vous accompagner. Dans un instant, ce sera le retour de l'information, 8h. Et pour la musique, voici Lily Allen avec Smile sur Jordan FM.

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2: Bonjour, ma sélection télé pour votre soirée du jeudi 8 octobre sur TF1 Intraçable, téléfilm avec Sophia et Saïdi. Il y a 5 ans, Julia perdait son mari, David, dans un tragique accident. Depuis, elle fait tout pour se reconstruire. Un soir, un inconnu monte à l'arrière de son taxi. Julia reconnaît son visage et se souvient de tout un pan de l'accident. Sur France 3, Meurtre dans le Jura, téléfilm. Sur France 4, Misery, film avec Kathy Bates. Paul Sheldon, romancier, quitte l'hôtel de montagne où il a l'habitude d'écrire et prend la route de New York. Pris dans un violent bizarre, sa voiture dérape dans la neige et tombe dans un ravin. Sur Arte, Camarades, série. Sur France 2, L'Heure de Vérité, présentée par Caroline Roux. L'ancien Premier ministre Édouard Philippe, candidat Horizon à l'élection présidentielle, est le premier invité de l'émission. Sur M6, On n'est pas d'accord, magazine présenté par Julien Courbet. Et puis sur W9, Il n'y a que la vérité qui compte, divertissement. Très belle soirée télé à tous.
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1: Il est 8h, très bon jeudi avec nous.
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0: Oise et le Lot. On va avoir notre pourquoi du jour qui sera retrouvé juste après l'actualité. Et pour l'info de ce jeudi, c'est avec Sophie Fritsch. Bonjour Sophie.
1: Bonjour Sylvain, bonjour à tous. Les professionnels de la petite enfance sont mobilisés aujourd'hui à Aurillac dans le cadre d'une journée nationale d'action. La CGT des services publics de la mairie et le collectif Pas de bébé à la consigne dénoncent le manque de personnel, les difficultés de recrutement et des conditions de travail jugées difficiles qui fragilisent les équipes et l'accueil des enfants. À Aurillac, le syndicat demande davantage de moyens, de meilleures conditions de travail, une revalorisation des rémunérations et des mesures pour renforcer l'attractivité de ces métiers. Un rassemblement est notamment prévu de 10h à midi ce matin devant la mairie. Le collectif citoyen du Cantal contre l'extrême droite organise ce samedi 10 octobre à Aurillac un rassemblement en réaction au banquet du canon français prévu au même moment au Prisme. Le collectif dénonce un événement qu'il estime, je cite, « lié à des réseaux identitaires et d'extrême droite ». Le rassemblement débutera à midi, place des droits de l'homme, avant une déambulation vers le jardin des Carmes. Un repas partagé, des animations culturelles et des prises de parole sont prévues. Le MRAP du Cantal, le mouvement contre le racisme et pour l'amitié entre les peuples, et plusieurs formations et élus de gauche ou encore les écologistes apportent leur soutien à cette initiative qui se veut pacifique et festive. Le premier forum de l'emploi public se tient ce jeudi de 10h à 16h à l'espace Elitas à Aurillac. Les trois fonctions publiques d'État, hospitalière et territoriale s'associent pour présenter leur métier et leurs possibilités de recrutement. Et puis le Luron organise ses jobs d'hiver le mercredi 21 octobre prochain à partir de 13h30 dans la salle Orsac au cœur de la station. Le forum va réunir une quinzaine de recruteurs et proposer des dizaines d'offres pour la saison au Luron mais aussi à Pratbouk. Les offres sont d'ores et déjà disponibles en ligne sur le site emploi-cantal. Le.fr. On termine avec un mot de sport. Le CA Brive va ouvrir la 6e journée du championnat de Pro D2 ce soir. Les Corréziens sont attendus à 21h sur la pelouse de Montauban. Et puis demain à 21h également, Aurillac reçoit Biarritz. Notez enfin que l'édition automne du Cantal Tour Sport va revenir pour de nouvelles dates pendant les vacances de la Toussaint. Mardi 20 octobre à Morse pour une journée dédiée au sport équestre et jeudi 22 sur le thème sport et patrimoine. On poursuit ce jardin d'infos avec l'actualité en France et dans le monde. Bonjour Emmanuel Lafond.
2: Bonjour à tous. La colère des jeunes ne vient pas de nulle part. Les mots hier de Sébastien Lecornu. Le Premier ministre a pris la parole hier dans une allocution alors que les crises se multiplient. Et face à la contestation lycéenne, il a assuré que les premières décisions du gouvernement seront présentées à la fin du mois d'octobre afin de répondre à la crise. Des annonces qui n'ont pas convaincu les lycéens. Les représentants des élèves et des étudiants demandent à être reçus à Matignon, faute de mesures concrètes à ce stade. Et hier, la mobilisation était en recul selon le ministère de l'Éducation nationale. Un mouvement soutenu par plusieurs syndicats qui appellent à une journée de grève et de manifestation aujourd'hui. Le chef du gouvernement qui a également évoqué la crise des carburants. Il a ainsi annoncé qu'il mettrait 10 millions de barils de gazole issus des réserves stratégiques à la disposition des distributeurs en France. L'objectif, faire baisser les prix entre 12 et 18 centimes par litre de gazole. En parallèle, le chef du gouvernement a appelé EDF à se mobiliser pour que l'électricité n'augmente pas cet hiver. Et dans ce contexte, les salariés de tous les sites de Total Energy en France sont appelés à faire grève aujourd'hui à l'appel de la CGT. Une mobilisation pour les emplois et les salaires. Le syndicat dénonce notamment des effectifs insuffisants. On rappelle que le bénéfice net du groupe s'est élevé à environ 10 milliards d'euros sur l'ensemble du premier semestre, en progression de 73% sur un an. Dans le reste de l'actualité, le procès en appel des attentats de Trèbes et Carcassonne. Les peines des deux hommes accusés d'avoir joué un rôle dans les attaques ont été alourdies hier. La cour d'assises de Paris les a condamnés à 10 et 12 ans de détention. En première instance, les proches du terroriste avaient écopé de 3 ans ferme. Ces attentats avaient fait en 2018 4 morts, dont le gendarme Arnaud Beltrame. Et puis on termine avec un mot de sport car c'est la suite des mondiaux de judo en Azerbaïdjan. Et au lendemain de l'immense déception dans le camp tricolore après l'élimination de Clarisse Agbeninou en quart de finale des moins de 63 kilos. Place aujourd'hui aux moins de 70 kilos femmes avec notamment à suivre la française Clémence Aimé. Excellent début de journée à tous.
1: Côté ciel, à présent, quelques averses sont encore possibles ce matin, mais l'ambiance est beaucoup plus calme qu'hier. Les éclaircies sont de nouveau au programme aujourd'hui. Le ciel est plutôt lumineux, surtout en deuxième partie de journée. Comptez de 7 à 13 degrés au meilleur ce matin sur nos thermomètres. Nos températures évoluent peu et nos maximales afficheront de 9 à 15 cet après-midi. Du côté du Quintet, direction l'hippodrome de Saint-Cloud aujourd'hui avec 16 chevaux au départ de la course, tout à l'heure vers 13h55. Pour Jordan FM, le 5 constitue la base aujourd'hui avec les 8, 9, 3 et 1 pour compléter la sélection. Les 6 et 11 sont retenus comme chevaux complémentaires, tandis que le 16 est à surveiller.
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0: Riviera sur Jordan FM.
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0: On retrouve tout de suite notre pourquoi du jour, puisque chaque matin vous posez vos questions, d'ailleurs à tout moment de la journée sur la page Facebook Jordan FM. Aujourd'hui, c'est Lindsay qui habite à Aurillac qui nous a posé cette question. Lindsay nous demande pourquoi quand il y a une négation, on dit pas.
2: Bah oui, parce qu'en fait, il y a vraiment qu'en français qu'on fait ça. Comment tu dis je ne mange pas en italien?
0: J'en sais rien, tu me demandes.
2: No mangiare, j'en sais rien, je parle pas italien, mais ça doit être un truc du genre.
0: Oui,
2: en espagnol, c'est no como ou yo no como, d'accord?
0: Oui.
2: Je ne mange pas, mais en français, bah je ne mange pas. Il y a un pas. Mais
0: ah,
2: pourquoi,
0: c'est pas je ne mange.
2: Bah ouais, c'est pas je ne mange.
0: Oui.
2: Ça devrait être je ne mange. Et d'ailleurs, avant, ça l'était. On disait je ne mange, je ne bois, je ne. Voilà.
0: C'est vrai?
2: C'était comme ça avant. Oui, tout à fait. Sauf que, bon, bah, le mot ne, tu vois, c'est pas du no non plus. C'est en italien, en espagnol, c'est no.
0: Ouais, c'est
2: d'accord
0: no. C'est je non mange.
2: Ouais, bon, et bah là, ne, finalement, bah, ça se noyait un petit peu, ça devenait un petit peu trop faible à l'oral au fil des siècles.
0: Mm-hmm.
2: Donc, on s'est mis à rajouter un mot. Les gens ont pris l'habitude d'ajouter des petits mots liés à l'action pour insister. Je ne mange miettes, par exemple. Je ne bois goutte. Un tout petit mot pour signifier une petite chose.
0: D'accord.
2: Je ne marche pas. D'accord.
0: Oui.
2: Avec le pas qui était une petite chose aussi qu'on rajoutait. Bon, bref. Par exemple, pour quand tu cousais, tu vois, coudre.
0: Oui.
2: Je ne cousais point. Ok.
0: Ok. Ah oui.
2: Et finalement, il y a deux
0: point,
2: mots qui
0: le
2: sont dégagés.
0: Le pas.
2: Il y a deux mots qui sont dégagés, qui sont restés, qui sont associés ensuite à tous les autres verbes. C'est le mot pas et le mot point aussi. C'est eux qu'on a gardés finalement au fur et à mesure des siècles. Et c'est resté. Je ne mange pas. Alors qu'en fait, c'était le pas, la chaussure, si
0: ouais,
2: tu
0: bien
2: veux.
0: Sûr, ouais.
2: Ou alors je ne mange point. Finalement, c'est resté aussi.
0: Très intéressant.
2: Mais merci.
0: Vous aussi, vous posez vos questions directement sur la page Facebook Jordan FM. Rendez-vous dans un instant pour faire un petit point sur ce qui va se passer à l'occasion d'Halloween au centre aquatique d'Aurillac. On parlera aussi météo et on écoutera Sound of Legend pour la suite des matinales.
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1: Retour au calme pour aujourd'hui. Quelques averses sont encore possibles en matinée, mais les éclaircies sont de nouveau au programme. Le ciel est calme et plutôt lumineux, surtout en deuxième partie de journée. Sur nos thermomètres comptés de 7 à 13 degrés ce matin, nos températures évoluent peu. Nos maximales affichent de 9 à 15 degrés aujourd'hui. 9 à Saint-Flour, 12 à Ytrac, 15 pour Boissé. Les éclaircies dominent jusqu'à la fin de la semaine sur les cartes des prévisions, mais Météo France annonce encore quelques ondées localisées samedi et dimanche matin. Il faut aussi compter sur une baisse du mercure. Nos maximales ne dépasse pas les 13 à 15 degrés au cours des prochains jours.
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0: Adèle Castillon sur Jordan FM.
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0: À la fin du mois, il y aura Halloween évidemment, et nous on va vous parler d'une animation spéciale justement, c'est Aqualloween, une soirée terrifiante. Au centre aquatique d'Aurillac, toute l'équipe vous accueillera avec une animation effrayante. Ce sera le 24 octobre prochain à partir de 17h, c'est Aqualloween, rivière de fantômes, lancée de haches en mousse bien sûr, parcours flottant qui prendront place sur les différents bassins.
2: Ouais, du hall d'entrée à la grotte balnéo-rible, toiles d'araignée et autres décos aux couleurs d'Halloween habilleront le centre aquatique. Tous les agents du centre aquatique seront déguisés pour accueillir les enfants et leurs parents. Exceptionnellement, les jeunes aventuriers pourront accéder à l'espace balnéo transformé pour l'occasion en grotte balnéo-rible, où énigmes terrifiantes et jeux magiques les attendent. Les petits monstres sont invités à venir déguisés pour tenter de remporter le prix du meilleur dress code. Avant de repartir, chaque enfant recevra un petit sac de bonbons.
0: Et justement, pour la préparation de cette animation, tous les espaces du centre aquatique fermeront exceptionnellement leurs portes à midi le 24 octobre. Et l'accueil des participants, lui, se fera à partir de 17h. Pour plus d'infos, rendez-vous sur centreaquatique.auriacaglo.fr. On continue ensemble ce matin et tout à l'heure, on va parler de notre info en plus pour ce jeudi. On va aussi retrouver l'horoscope, le retour de l'info avec Sophie Fritz, ce sera 8h30. Oh là là, j'en perds mes mots ce matin. Et puis la Twitter également qui nous attend. Pour l'heure, voici The Breeders avec Cannonball sur Jordan FM.

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2: Bonjour à tous, on commence votre horoscope de ce jeudi 8 octobre par les béliers. Vénus vous rend particulièrement séduisant. Osez la phrase que vous ruminez. Les taureaux, un membre de la famille vous annonce quelque chose de réjouissant. Savourez. Gémeaux, un choix budgétaire vous embarrasse. La solution la plus simple est la bonne. Cancer, une chance inattendue se présente dans un domaine que vous aviez laissé de côté. Lion, méfiance envers une promesse un peu trop belle. Demandez du concret, pas des mots. Vierge, en couple, arrêtez d'analyser et laissez-vous porter, le cœur sait où il va. Balance, un partenariat professionnel mérite d'être clarifié, un cadre net rassure tout le monde. Scorpion, une tension physique vous rappelle vos limites, tirez-vous, respirez, ralentissez. Sagittaire, une conversation passionnée avec quelqu'un de vif vous nourrit énormément. Capricorne, vos comptes se portent mieux que vous ne l'imaginiez, regardez, vous serez rassuré. Verseau, un lien affectif se précise sans qu'on ait besoin de lui mettre une étiquette. Et enfin les poissons, le hasard fait bien les choses aujourd'hui. Laissez-le travailler pour vous. Je vous souhaite à tous une excellente journée.
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0: Très bon jeudi avec Jordan FM, il est 8h30.
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0: Dans un instant, ce sera notre point réseaux sociaux, notre Twitter. Et puis on retrouvera la musique juste après ce nouveau point sur l'actu. Toute l'info de ce jeudi avec Sophie Fritsch. Bonjour Sophie.
2: Bonjour Sylvain, bonjour à tous. Les professionnels de la petite enfance sont mobilisés aujourd'hui à Aurillac dans le cadre d'une journée nationale d'action. La CGT des services publics de la mairie et le collectif Pas de bébé à la consigne dénoncent le manque de personnel, les difficultés de recrutement et des conditions de travail jugées difficiles qui fragilisent les équipes et l'accueil des enfants. À Aurillac, le syndicat demande davantage de moyens, de meilleures conditions de travail, une revalorisation des rémunérations et des mesures pour renforcer l'attractivité de ces métiers. Un rassemblement est notamment prévu de 10h à midi ce matin devant la mairie. Le collectif citoyen du Cantal contre l'extrême droite organise ce samedi 10 octobre à Aurillac un rassemblement en réaction au banquet du canon français prévu au même moment au Prisme. Le collectif dénonce un événement qu'il estime, je cite, lié à des réseaux identitaires et d'extrême droite. Le rassemblement débutera à midi, place des droits de l'homme, avant une déambulation vers le jardin des Carmes. Un repas partagé, des animations culturelles et des prises de parole sont prévues. Le MRAP du Cantal, le mouvement contre le racisme et pour l'amitié entre les peuples, et plusieurs formations et élus de gauche ou encore les écologistes apportent leur soutien à cette initiative qui se veut pacifique et festive. Le premier forum de l'emploi public se tient ce jeudi de 10h à 16h à l'espace Elitas à Aurillac. Les trois fonctions publiques d'État, hospitalière et territoriale s'associent pour présenter leur métier et leurs possibilités de recrutement. Et puis le Lioran organise ses jobs d'hiver le mercredi 21 octobre prochain à partir de 13h30 dans la salle Orsac au cœur de la station. Le forum va réunir une quinzaine de recruteurs et proposer des dizaines d'offres pour la saison au Lioran mais aussi à Pratbook. Les offres sont d'ores et déjà disponibles en ligne sur le site emploi-cantal. Le.fr. On termine avec un mot de sport. Le CA Brive va ouvrir la 6e journée du championnat de Pro D2 ce soir. Les Corréziens sont attendus à 21h sur la pelouse de Montauban. Et puis demain à 21h également, Aurillac reçoit Biarritz. Notez enfin que l'édition automne du Cantal Tour Sport va revenir pour de nouvelles dates pendant les vacances de la Toussaint. Mardi 20 octobre à Morse pour une journée dédiée au sport équestre et jeudi 22 sur le thème sport et patrimoine. On poursuit ce jardin d'infos avec l'actualité en France et dans le monde. Bonjour Emmanuel Lafond.
3: Bonjour à tous. La colère des jeunes ne vient pas de nulle part. Les mots hier de Sébastien Lecornu. Le Premier ministre a pris la parole hier dans une allocution alors que les crises se multiplient. Et face à la contestation lycéenne, il a assuré que les premières décisions du gouvernement seront présentées à la fin du mois d'octobre afin de répondre à la crise. Des annonces qui n'ont pas convaincu les lycéens. Les représentants des élèves et des étudiants demandent à être reçus à Matignon, faute de mesures concrètes à ce stade. Et hier, la mobilisation était en recul, selon le ministère de l'Éducation nationale. Un mouvement soutenu par plusieurs syndicats qui appellent à une journée de grève et de manifestation aujourd'hui. Le chef du gouvernement qui a également évoqué la crise des carburants. Il a ainsi annoncé qu'il mettrait 10 millions de barils de gazole issus des réserves stratégiques à la disposition des distributeurs en France. L'objectif, faire baisser les prix entre 12 et 18 centimes par litre de gazole. En parallèle, le chef du gouvernement a appelé EDF à se mobiliser pour que l'électricité n'augmente pas cet hiver. Et dans ce contexte, les salariés de tous les sites de Total Energy en France sont appelés à faire grève aujourd'hui à l'appel de la CGT. Une mobilisation pour les emplois et les salaires. Le syndicat dénonce notamment des effectifs insuffisants. On rappelle que le bénéfice net du groupe s'est élevé à environ 10 milliards d'euros sur l'ensemble du premier semestre, en progression de 73% sur un an. Dans le reste de l'actualité, le procès en appel des attentats de Trèbes et Carcassonne. Les peines des deux hommes accusés d'avoir joué un rôle dans les attaques ont été alourdies hier. La cour d'assises de Paris les a condamnés à 10 et 12 ans de détention. En première instance, les proches du terroriste avaient écopé de 3 ans ferme. Ces attentats avaient fait en 2018 4 morts, dont le gendarme Arnaud Beltrame. Et puis on termine avec un mot de sport car c'est la suite des mondiaux de judo en Azerbaïdjan. Et au lendemain de l'immense déception dans le camp tricolore après l'élimination de Clarisse Agbenenou en quart de finale des moins de 63 kilos. Place aujourd'hui aux moins de 70 kilos femmes avec notamment à suivre la française Clémence Aimé. Excellent début de journée à tous.
2: Côté ciel, à présent, quelques averses sont encore possibles ce matin, mais l'ambiance est beaucoup plus calme qu'hier. Les éclaircies sont de nouveau au programme aujourd'hui. Le ciel est plutôt lumineux, surtout en deuxième partie de journée. Comptez de 7 à 13 degrés au meilleur ce matin sur nos thermomètres. Nos températures évoluent peu et nos maximales afficheront de 9 à 15 cet après-midi. Du côté du Quintet, direction l'hippodrome de Saint-Cloud aujourd'hui avec 16 chevaux au départ de la course, tout à l'heure vers 13h55. Pour Jordan FM, le 5 constitue la base aujourd'hui avec les 8, 9, 3 et 1 pour compléter la sélection. Les 6 et 11 sont retenus comme chevaux complémentaires, tandis que le 16 est à surveiller.
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0: Angèle sur Jordan FM. Allez, on va parler Twitter maintenant, c'est le rendez-vous des réseaux sociaux. C'est sur une page Facebook qui s'appelle « Les fans d'Audiard » que j'ai trouvé cette publication. Okay. Salut, j'ai un copain qui a deux billets pour les 24 heures du Mans. Il vient de se rendre compte, cet idiot, que c'est le même jour que son mariage. Donc si quelqu'un veut y aller à sa place, c'est à l'église d'Avignon. La fille s'appelle Nathalie, tout est payé déjà.
1: C'est moche.
0: Ouais, c'est une variante de ce qu'il pouvait y avoir avec la finale de la Coupe du Monde, genre de choses. Ça reste le même principe, mais moi ça me fait rire. Qu'est-ce que toi tu as mis de côté pour la Twitter?
1: Arnaud Manche qui a dit: est-ce que les Tchétchènes produisent des glanglans? Bonne réflexion.
0: Ouais, c'est vrai. Allez, le retour de la météo dans un instant et le retour de la musique également. On aura Ed Sheeran avec Azizam sur Jordan FM.
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1: Retour au calme pour aujourd'hui. Quelques averses sont encore possibles en matinée, mais les éclaircies sont de nouveau au programme. Le ciel est calme et plutôt lumineux, surtout en deuxième partie de journée. Sur nos thermomètres, comptez de 7 à 13 degrés ce matin. Nos températures évoluent peu. Nos maximales affichent de 9 à 15 degrés aujourd'hui. 9 à Mauriac, 12 à Arpajon, 15 pour Marcolès. Les éclaircies dominent jusqu'à la fin de la semaine sur les cartes des prévisions, mais Météo France annonce encore quelques ondées localisées samedi et dimanche matin. Il faut aussi compter sur une baisse du mercure. Nos maximales ne dépassent pas les 13 à 15 degrés au cours des prochains jours.
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0: Et ce matin, on va retrouver notre info en plus. Cette info nous emmène du côté de Barcelone, Charlotte, avec une soirée qui a eu lieu il y a quelques jours, une soirée un petit peu différente, avec un concept différent. Ça se passe donc à Barcelone pour les célibataires. Et imagine un petit peu, tu arrives devant une boîte de nuit, tu t'es déjà fait refouler d'une boîte de nuit?
2: Non.
0: Jamais?
2: Toi oui?
0: Ça ne m'est jamais arrivé non plus, non.
2: Ah ouais?
0: Effectivement, ben, je pense que là j'aurais été refoulé. Puisqu'imagine-toi qu'avant de pouvoir rentrer dans la boîte de nuit, il fallait passer sous une toise pour vérifier ta taille. Une soirée réservée aux grands.
2: Ah c'est vrai?
0: Ouais, en fait il faut mesurer 1m70 minimum pour vous mesdames et 1m83 minimum pour vous messieurs. Sélection qui peut sembler surprenante mais qui répond à un besoin bien réel pour certains, c'est-à-dire rencontrer des personnes qui vivent les mêmes situations au quotidien et qui sont un petit peu embêtées par la différence de taille qu'il peut y avoir dans un couple.
2: D'accord, ok, je comprends.
0: Je peux te dire un truc, c'est que moi 1m83 minimum pour les mecs,
2: bah, j'aurais
0: vu que la porte d'entrée de la boîte. Allez, on vous souhaite une très très bonne matinée avec Jordan FM, bien évidemment. Cet après-midi, Guillaume, dès 16h avec vous. Nous, Charlotte, on se retrouve demain, 6h, pour le dernier réveil de la semaine. Passez une très très bonne journée. Bisous.
2: Bisous.
0: Sophie, l'info dans un instant. Sophie Fried, bien sûr. Et Félix J. Léonie, voici Waking Up sur Jordan FM. Bisous à tous.

0: début de journée avec Jordan FM et bon réveil. Ce matin, on vous aide à préparer votre soirée avec notre sélection télé du programme télé Jordan FM.
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2: Bonjour, ma sélection télé pour votre soirée du jeudi 8 octobre sur TF1 Intraçable, téléfilm avec Sophia et Saïdi. Il y a 5 ans, Julia perdait son mari, David, dans un tragique accident. Depuis, elle fait tout pour se reconstruire. Un soir, un inconnu monte à l'arrière de son taxi. Julia reconnaît son visage et se souvient de tout un pan de l'accident. Sur France 3, Meurtre dans le Jura, téléfilm. Sur France 4, Misery, film avec Kathy Bates. Paul Sheldon, romancier, quitte l'hôtel de montagne où il a l'habitude d'écrire et prend la route de New York. Pris dans un violent blizzard, sa voiture dérape dans la neige et tombe dans un ravin. Sur Arte, Camarades, série. Sur France 2, L'Heure de Vérité, présentée par Caroline Roux. L'ancien Premier ministre Édouard Philippe, candidat Horizon à l'élection présidentielle, est le premier invité de l'émission. Sur M6, On n'est pas d'accord, magazine présenté par Julien Courbet. Et puis sur W9, Il n'y a que la vérité qui compte, divertissement. Très belle soirée télé à tous.
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1: On vous souhaite un très très bon jeudi, c'est l'avant-dernier jour de la semaine. Retour de la musique juste après ce nouveau point sur les informations. Et l'info, c'est tout de suite avec Sophie Fritsch. Bonjour Sophie.
2: Bonjour Sylvain, bonjour à tous. Les professionnels de la petite enfance sont mobilisés aujourd'hui à Aurillac dans le cadre d'une journée nationale d'action. La CGT des services publics de la mairie et le collectif Pas de bébé à la consigne dénoncent le manque de personnel, les difficultés de recrutement et des conditions de travail jugées difficiles qui fragilisent les équipes et l'accueil des enfants. À Aurillac, le syndicat demande davantage de moyens, de meilleures conditions de travail, une revalorisation des rémunérations et des mesures pour renforcer l'attractivité de ces métiers. Un rassemblement est notamment prévu de

0: 10h à midi ce matin devant la mairie. Le collectif citoyen du Cantal contre l'extrême droite organise ce samedi 10 octobre à Aurillac un rassemblement en réaction au banquet du Canon français prévu au même moment au Prisme. Le collectif dénonce un événement qu'il estime, je cite, lié à des réseaux identitaires et d'extrême droite. Le rassemblement débutera à midi, place des droits de l'homme, avant une déambulation vers le jardin des Carmes. Un repas partagé, des animations culturelles et des prises de parole sont prévues. Le MRAP du Cantal, le mouvement contre le racisme et pour l'amitié entre les peuples, et plusieurs formations et élus de gauche ou encore les écologistes apportent leur soutien à cette initiative qui se veut pacifique et festive. Le premier forum de l'emploi public se tient ce jeudi de 10h à 16h à l'espace Elitas à Aurillac. Les trois fonctions publiques d'État, hospitalière et territoriale s'associent pour présenter leur métier et leurs possibilités de recrutement. Et puis le Luron organise ses jobs d'hiver le mercredi 21 octobre prochain à partir de 13h30 dans la salle Orsac au cœur de la station. Le forum va réunir une quinzaine de recruteurs et proposer des dizaines d'offres pour la saison au Luron mais aussi à Pratbouck. Les offres sont d'ores et déjà disponibles en ligne sur le site emploi-cantal. Le.fr. On termine avec un mot de sport. Le CA Brive va ouvrir la 6e journée du championnat de Pro D2 ce soir. Les Corréziens sont attendus à 21h sur la pelouse de Montauban. Et puis demain à 21h également, Aurillac reçoit Biarritz. Notez enfin que l'édition automne du Cantal Tour Sport va revenir pour de nouvelles dates pendant les vacances de la Toussaint. Mardi 20 octobre à Morse pour une journée dédiée au sport équestre et jeudi 22 sur le thème sport et patrimoine. On poursuit ce jardin d'infos avec l'actualité en France et dans le monde. Bonjour Emmanuel Lafont.
1: Bonjour à tous. La colère des jeunes ne vient pas de nulle part. Les mots hier de Sébastien Lecornu. Le Premier ministre a pris la parole hier dans une allocution alors que les crises se multiplient. Et face à la contestation lycéenne, il a assuré que les premières décisions du gouvernement seront présentées à la fin du mois d'octobre afin de répondre à la crise. Des annonces qui n'ont pas convaincu les lycéens. Les représentants des élèves et des étudiants demandent à être reçus à Matignon, faute de mesures concrètes à ce stade. Et hier, la mobilisation était en recul selon le ministère de l'Éducation nationale. Un mouvement soutenu par plusieurs syndicats qui appelle à une journée de grève et de manifestation aujourd'hui. Le chef du gouvernement qui a également évoqué la crise des carburants. Il a ainsi annoncé qu'il mettrait 10 millions de barils de gazole issus des réserves stratégiques à la disposition des distributeurs en France. L'objectif, faire baisser les prix entre 12 et 18 centimes par litre de gazole. En parallèle, le chef du gouvernement a appelé EDF à se mobiliser pour que l'électricité n'augmente pas cet hiver. Et dans ce contexte, les salariés de tous les sites de Total Energy en France sont appelés à faire grève aujourd'hui à l'appel de la CGT. Une mobilisation pour les emplois et les salaires. Le syndicat dénonce notamment des effectifs insuffisants. On rappelle que le bénéfice net du groupe s'est élevé à environ 10 milliards d'euros sur l'ensemble du premier semestre, en progression de 73% sur un an. Dans le reste de l'actualité, le procès en appel des attentats de Trèbes et Carcassonne. Les peines des deux hommes accusés d'avoir joué un rôle dans les attaques ont été alourdies hier. La cour d'assises de Paris les a condamnés à 10 et 12 ans de détention. En première instance, les proches du terroriste avaient écopé de 3 ans ferme. Ces attentats avaient fait en 2018 4 morts, dont le gendarme Arnaud Beltrame. Et puis on termine avec un mot de sport car c'est la suite des mondiaux de judo en Azerbaïdjan. Et au lendemain de l'immense déception dans le camp tricolore après l'élimination de Clarisse Agbenienou en quart de finale des moins de 63 kilos. Place aujourd'hui au moins de 70 kilos femmes avec notamment à suivre la française Clémence Aimé. Excellent début de journée à tous.
0: Côté ciel, à présent, quelques averses sont encore possibles ce matin, mais l'ambiance est beaucoup plus calme qu'hier. Les éclaircies sont de nouveau au programme aujourd'hui. Le ciel est plutôt lumineux, surtout en deuxième partie de journée. Comptez de 7 à 13 degrés au meilleur ce matin sur nos thermomètres. Nos températures évoluent peu et nos maximales afficheront de 9 à 15 cet après-midi. Du côté du Quintet, direction l'hippodrome de Saint-Cloud aujourd'hui avec 16 chevaux au départ de la course, tout à l'heure vers 13h55. Pour Jordan FM, le 5 constitue la base aujourd'hui avec les 8, 9, 3 et 1 pour compléter la sélection. Les 6 et 11 sont retenus comme chevaux complémentaires, tandis que le 16 est à surveiller.
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0: On retrouve tout de suite notre pourquoi du jour, puisque chaque matin vous posez vos questions, d'ailleurs à tout moment de la journée sur la page Facebook Jordan FM. Aujourd'hui, c'est Lindsay qui habite à Aurillac qui nous a posé cette question. Lindsay nous demande pourquoi, quand il y a une négation, on dit pas.
1: Bah oui, parce qu'en fait, il y a vraiment qu'en français qu'on fait ça. Comment tu dis je ne mange pas en italien?
0: J'en sais rien, tu me demandes.
1: Non, mangiare, j'en sais rien, je parle pas italien, mais ça doit être un truc du genre.
0: Oui,
1: en espagnol,
0: le... oui.
1: C'est no como ou yo no como, d'accord?
0: Oui.
1: Je ne mange pas, mais en français, bah, je ne mange pas. Il y a un pas. Mais
0: ah,
1: pourquoi,
0: c'est pas
1: y a...
0: je ne mange.
1: Ah, bah ouais, c'est pas je ne mange.
0: Oui.
1: Ça devrait être je ne mange. Et d'ailleurs, avant, ça l'était. On disait je ne mange, je ne bois, je ne... voilà.
0: C'est vrai?
1: C'était comme ça avant, oui tout à fait. Sauf que, bon, bah, le mot ne, tu vois, c'est pas du no non plus. C'est en italien, en espagnol, c'est no.
0: Ouais, c'est
1: d'accord.
0: No, c'est je non mange.
1: Ouais, bon, et bah là, ne, finalement, bah, ça se noyait un petit peu, ça devenait un petit peu trop faible à l'oral au fil des siècles.
0: Mm-hmm.
1: Donc on s'est mis à rajouter un mot. Les gens ont pris l'habitude d'ajouter des petits mots liés à l'action pour insister. Je ne mange miettes, par exemple. Je ne bois goutte. Un tout petit mot pour signifier une petite chose.
0: D'accord.
1: Je ne marche pas. D'accord.
0: Oui.
1: Avec le pas qui était une petite chose aussi qu'on rajoutait. Bon, bref. Par exemple, pour quand tu cousais, tu vois, coudre.
0: Oui.
1: Je ne cousais point. Ok.
0: Ok. Ah oui.
1: Et finalement, il y a deux
0: point,
1: mots qui
0: le
1: sont dégagés.
0: Le pas.
1: Il y a deux mots qui sont dégagés, qui sont restés,
0: ah.
1: Qui sont associés ensuite à tous les autres verbes. C'est le mot pas et le mot point aussi. C'est eux qu'on a gardés finalement au fur et à mesure des siècles. Et c'est resté. Je ne mange pas. Alors qu'en fait, c'était le pas, la chaussure. Si
0: ouais,
1: tu
0: bien
1: veux.
0: Sûr. Ouais.
1: Ou alors je ne mange point. Finalement, c'est resté aussi.
0: Très intéressant.
1: Mais merci.
0: Vous aussi, vous posez vos questions directement sur la page Facebook Jordan FM.
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Jusqu'au 8 novembre, la galerie Cantaloupe 15, installée au château de la Roquebrou, propose une exposition autour de l'œuvre de Pierre Mercier, intitulée Promenade. Cette expo est inscrite au programme Résonance de la 18e Biennale d'Art Contemporain de Lyon. Elle réunit photographies, sculptures, dessins, installations et films dans un parcours conçu comme une succession de rapprochements plutôt que comme une démonstration. L'expo est visible les samedis et dimanches de 11h à 18h en entrée libre à la galerie Cantaloupe 15 installée au cœur du château de la Roquebrou.

0: Allez, on va parler Twitter maintenant. C'est le rendez-vous des réseaux sociaux. C'est sur une page Facebook qui s'appelle Les fans d'Audiard que j'ai trouvé cette publication. Okay. Salut, j'ai un copain qui a deux billets pour les 24 heures du Mans. Il vient de se rendre compte, cet idiot, que c'est le même jour que son mariage. Donc si quelqu'un veut y aller à sa place, c'est à l'église d'Avignon. La fille s'appelle Nathalie. Tout est payé déjà.
1: Ah, c'est moche.
0: Ouais, c'est une variante de ce qu'il pouvait y avoir avec la finale de la Coupe du Monde,
1: bien
0: genre de choses. Ça reste le même principe, mais moi ça me fait rire. Qu'est-ce que toi tu as mis de côté pour la Twitter?
1: Arnaud Manche qui a dit: est-ce que les Tchétchènes produisent des glanglans?
0: Ah.
1: Bonne réflexion.
0: Ah, ouais, c'est vrai.
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1: Bonjour à tous. Les professionnels de la petite enfance sont mobilisés aujourd'hui à Aurillac dans le cadre d'une journée nationale d'action. La CGT des services publics de la mairie et le collectif Pas de bébé à la consigne dénoncent le manque de personnel, les difficultés de recrutement et des conditions de travail jugées difficiles qui fragilisent les équipes et l'accueil des enfants. À Aurillac, le syndicat demande davantage de moyens, de meilleures conditions de travail, une revalorisation des rémunérations et des mesures pour renforcer l'attractivité de ces métiers. Un rassemblement est notamment prévu devant la mairie. Le collectif citoyen du Cantal contre l'extrême droite organise ce samedi 10 octobre à Aurillac un rassemblement en réaction au banquet du canon français prévu au même moment au Prisme. Le collectif dénonce un événement qu'il estime, je cite, « lié à des réseaux identitaires et d'extrême droite ». Le rassemblement débutera à midi, place des droits de l'homme, avant une déambulation vers le jardin des Carmes. Un repas partagé, des animations culturelles et des prises de parole sont prévues. Le MRAP du Cantal, le mouvement contre le racisme et pour l'amitié entre les peuples, et plusieurs formations et élus de gauche ou encore les écologistes apportent leur soutien à cette initiative qui se veut pacifique et festive. Le premier forum de l'emploi public se tient ce jeudi de 10h à 16h à l'espace Elitas à Aurillac. Les trois fonctions publiques d'État, hospitalière et territoriale s'associent pour présenter leur métier et leur

0: possibilités de recrutement. Et puis le Lioran organise ses jobs d'hiver le mercredi 21 octobre prochain à partir de 13h30 dans la salle Orsac au cœur de la station. Le forum va réunir une quinzaine de recruteurs et proposer des dizaines d'offres pour la saison au Lioran mais aussi à Pratbook. Les offres sont d'ores et déjà disponibles en ligne sur le site emploi-cantal.fr. On passe au point sur l'actu en français dans le monde. Bonjour Emmanuel Lafont.
1: Bonjour à tous. Les lycéens se mobilisent pour l'acte 4 de leur contestation. Une mobilisation qui s'annonce en baisse. 94% des établissements scolaires seront ouverts selon le ministère de l'Éducation nationale. 224 lycées resteront fermés. Les organisations étudiantes et lycéennes ont, elles, réitéré hier leurs appels au rassemblement aujourd'hui. Et les annonces de Sébastien Lecornu qui n'ont donc pas apaisé la colère. Le Premier ministre a notamment assuré que les premières décisions du gouvernement seront présentées à la fin du mois d'octobre. Dans le reste de l'actualité, la biodiversité est toujours en danger. C'est le bilan du rapport Planète Vivante publié aujourd'hui par WWF, une étude qui permet de suivre l'état des populations de vertébrés sauvages. Ainsi, à travers le monde, en 50 ans, la taille moyenne des populations d'animaux vertébrés a chuté de 73%. Elle était le symbole de la crise du logement en Espagne. La retraitée madrilène dont l'expulsion a déclenché des manifestations massives est morte hier. Et puis le prix Nobel de littérature est décerné aujourd'hui parmi les favoris, l'américano-antillaise Jamaïca Kincaid. Excellente matinée à tous.
0: Retour au calme pour aujourd'hui. Quelques averses sont encore possibles en matinée, mais les éclaircies sont de nouveau au programme. Le ciel est calme et plutôt lumineux, surtout en deuxième partie de journée. Nos maximales affichent de 9 à 15 degrés aujourd'hui. 9 à Saint-Flour, 12 à Ytrac, 15 pour Boissé. Les éclaircies dominent jusqu'à la fin de la semaine sur les cartes des prévisions, mais Météo France annonce encore quelques ondées localisées samedi et dimanche matin. Il faut aussi compter sur une baisse du mercure. Nos maximales ne dépassent pas les 13 à 15 degrés au cours des prochains jours.

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1: Bonjour à tous. Les professionnels de la petite enfance sont mobilisés aujourd'hui à Aurillac dans le cadre d'une journée nationale d'action. La CGT des services publics de la mairie et le collectif Pas de bébé à la consigne dénoncent le manque de personnel, les difficultés de recrutement et des conditions de travail jugées difficiles qui fragilisent les équipes et l'accueil des enfants. À Aurillac, le syndicat demande davantage de moyens, de meilleures conditions de travail, une revalorisation des rémunérations et des mesures pour renforcer l'attractivité de ces métiers. Un rassemblement est notamment prévu devant la mairie. Le collectif citoyen du Cantal contre l'extrême droite organise ce samedi 10 octobre à Aurillac un rassemblement en réaction au banquet du canon français prévu au même moment au Prisme. Le collectif dénonce un événement qu'il estime, je cite, « lié à des réseaux identitaires et d'extrême droite ». Le rassemblement débutera à midi, place des droits de l'homme, avant une déambulation vers le jardin des Carmes. Un repas partagé, des animations culturelles et des prises de parole sont prévues. Le MRAP du Cantal, le mouvement contre le racisme et pour l'amitié entre les peuples, et plusieurs formations et élus de gauche ou encore les écologistes apportent leur soutien à cette initiative qui se veut pacifique et festive. Le premier forum de l'emploi public se tient ce jeudi de 10h à 16h à l'espace Elitas à Aurillac. Les trois fonctions publiques d'État, hospitalière et territoriale s'associent pour présenter leur métier et leurs possibilités de recrutement. Et puis le Lioran organise ses jobs d'hiver le mercredi 21 octobre prochain à partir de 13h30 dans la salle Orsac au cœur de la station. Le forum va réunir une quinzaine de recruteurs et proposer des dizaines d'offres pour la saison au Lioran mais aussi à Pratbook. Les offres sont d'ores et déjà disponibles en ligne sur le site emploi-cantal. Le.fr. On passe au point sur l'actu en France et dans le monde. Bonjour Emmanuel Lafont.
2: Bonjour à tous. Les lycéens se mobilisent pour l'acte 4 de leur contestation. Une mobilisation qui s'annonce en baisse. 94% des établissements scolaires seront ouverts selon le ministère de l'Éducation nationale. 224 lycées resteront fermés. Les organisations étudiantes et lycéennes ont, elles, réitéré hier leurs appels au rassemblement aujourd'hui.

0: Et les annonces de Sébastien Lecornu qui n'ont donc pas apaisé la colère. Le Premier ministre a notamment assuré que les premières décisions du gouvernement seront présentées à la fin du mois d'octobre. Dans le reste de l'actualité, la biodiversité est toujours en danger. C'est le bilan du rapport Planète Vivante publié aujourd'hui par WWF, une étude qui permet de suivre l'état des populations de vertébrés sauvages. Ainsi, à travers le monde, en 50 ans, la taille moyenne des populations d'animaux vertébrés a chuté de 73%. Elle était le symbole de la crise du logement en Espagne. La retraitée madrilène dont l'expulsion a déclenché des manifestations massives est morte hier. Et puis le prix Nobel de littérature est décerné aujourd'hui parmi les favoris, l'américano-antillaise Jamaïca Kincaid. Excellente matinée à tous.
1: Retour au calme pour aujourd'hui. Quelques averses sont encore possibles en matinée, mais les éclaircies sont de nouveau au programme. Le ciel est calme et plutôt lumineux, surtout en deuxième partie de journée. Nos maximales affichent de 9 à 15 degrés aujourd'hui. 9 à Saint-Flour, 12 à Ytrac, 15 pour Boissé. Les éclaircies dominent jusqu'à la fin de la semaine sur les cartes des prévisions, mais Météo France annonce encore quelques ondées localisées samedi et dimanche matin. Il faut aussi compter sur une baisse du mercure. Nos maximales ne dépassent pas les 13 à 15 degrés au cours des prochains jours.

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1: Bonjour à tous. Les professionnels de la petite enfance sont mobilisés aujourd'hui à Aurillac dans le cadre d'une journée nationale d'action. La CGT des services publics de la mairie et le collectif Pas de bébé à la consigne dénoncent le manque de personnel, les difficultés de recrutement et des conditions de travail jugées difficiles qui fragilisent les équipes et l'accueil des enfants. À Aurillac, le syndicat demande davantage de moyens, de meilleures conditions de travail, une revalorisation des rémunérations et des mesures pour renforcer l'attractivité de ces métiers. Un rassemblement est notamment prévu devant la mairie. Le collectif citoyen du Cantal contre l'extrême droite organise ce samedi 10 octobre à Aurillac un rassemblement en réaction au banquet du canon français prévu au même moment au Prisme. Le collectif dénonce un événement qu'il estime, je cite, « lié à des réseaux identitaires et d'extrême droite ». Le rassemblement débutera à midi, place des droits de l'homme, avant une déambulation vers le jardin des Carmes. Un repas partagé, des animations culturelles et des prises de parole sont prévues. Le MRAP du Cantal, le mouvement contre le racisme et pour l'amitié entre les peuples, et plusieurs formations et élus de gauche ou encore les écologistes apportent leur soutien à cette initiative qui se veut pacifique et festive. Le premier forum de l'emploi public se tient ce jeudi de 10h à 16h à l'espace Elitas à Aurillac. Les trois fonctions publiques d'État, hospitalière et territoriale s'associent pour présenter leur métier et leurs possibilités de recrutement. Et puis le Lioran organise ses jobs d'hiver le mercredi 21 octobre prochain à partir de 13h30 dans la salle Orsac au cœur de la station. Le forum va réunir une quinzaine de recruteurs et proposer des dizaines d'offres pour la saison au Lioran mais aussi à Pradbook. Les offres sont d'ores et déjà disponibles en ligne sur le site emploi-cantal.fr. On passe au point sur l'actu en français dans le monde. Bonjour Emmanuel Lafont.
2: Bonjour à tous. Une nouvelle journée de manifestation des lycéens. Acte 4 de la mobilisation pour demander de meilleures conditions d'apprentissage. Plusieurs syndicats enseignants de l'éducation nationale, dont le SNES-FSU, la CGT et FO, ont décidé de grossir les rangs pour soutenir les élèves. En parallèle des cortèges, le ministre de l'Éducation recevra cet après-midi trois associations lycéennes. Un nouveau coup de pouce pour les agriculteurs. La ministre de l'Agriculture, Annie Genevard, annonce des prêts à taux zéro pour la profession lourdement touchée par la sécheresse. La mesure qui permettrait notamment d'acheter du fourrage est soumise à l'adoption du budget. Les électeurs d'Évreux vont devoir repasser aux urnes. Le tribunal administratif de Rouen annule le résultat des élections municipales de mars dernier. Lors du dépouillement, une enveloppe contenant une centaine de bulletins avait été déplacée. Et puis 74% des Français favorables à la reconnaissance du vote blanc. C'est ce qui ressort d'une enquête de l'IFOP à quelques mois de la présidentielle. En cas d'élection avec prise en compte du vote blanc, 6% des sondés opteraient pour ce bulletin. C'est plus que les intentions de vote pour certains candidats.
1: Retour au calme.

Aujourd'hui, quelques averses sont encore possibles en matinée, mais les éclaircies sont de nouveau au programme. Le ciel est calme et plutôt lumineux, surtout en deuxième partie de journée. Nos maximales affichent de 9 à 15 degrés aujourd'hui. 9 à Saint-Flour, 12 à Ytrac, 15 pour Boissé. Les éclaircies dominent jusqu'à la fin de la semaine sur les cartes des prévisions, mais Météo France annonce encore quelques ondées localisées samedi et dimanche matin. Il faut aussi compter sur une baisse du mercure. Nos maximales ne dépassent pas les 13 à 15 degrés au cours des prochains jours. 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
1: Bonjour à tous. Le collectif citoyen du Cantal contre l'extrême droite organise ce samedi 10 octobre à Aurillac un rassemblement en réaction au banquet du canon français prévu au même moment au Prisme. Le collectif dénonce un événement qu'il estime, je cite, « lié à des réseaux identitaires et d'extrême droite ». Le rassemblement débutera à midi, place des droits de l'homme, avant une déambulation vers le jardin des Carmes. Un repas partagé, des animations culturelles et des prises de parole sont prévues. Le MRAP du Cantal, le mouvement contre le racisme et pour l'amitié entre les peuples, et plusieurs formations et élus de gauche ont encore les écologistes apportent leur soutien à cette initiative qui se veut pacifique et festive. Le premier forum de l'emploi public se tient ce jeudi de 10h à 16h à l'espace Elitas à Aurillac. Les trois fonctions publiques d'État, hospitalière et territoriale s'associent pour présenter leur métier et leurs possibilités de recrutement. Et puis le Lioran organise ses jobs d'hiver le mercredi 21 octobre prochain à partir de 13h30 dans la salle Orsac au cœur de la station. Le forum va réunir une quinzaine de recruteurs et proposer des dizaines d'offres pour la saison au Lioran mais aussi à Pratbook. Les offres sont d'ores et déjà disponibles en ligne sur le site emploi-cantal. .fr. On termine avec un mot de sport. Le CA Brive va ouvrir la 6e journée du championnat de Pro D2 ce soir. Les Corréziens sont attendus à 21h sur la pelouse de Montauban. Et puis demain à 21h également, Aurillac reçoit Biarritz. Notez enfin que l'édition automne du Cantal Tour Sport va revenir pour de nouvelles dates pendant les vacances de la Toussaint. Mardi 20 octobre à Morse pour une journée dédiée au sport équestre et jeudi 22 sur le thème sport et patrimoine. On passe au point sur l'actu en France et dans le monde. Bonjour Emmanuel Lafond.
2: Bonjour à tous. Une nouvelle journée de manifestation des lycéens. Acte 4 de la mobilisation pour demander de meilleures conditions d'apprentissage. Plusieurs syndicats enseignants de l'éducation nationale, dont le SNES-FSU, la CGT et FO, ont décidé de grossir les rangs pour soutenir les élèves. En parallèle des cortèges, le ministre de l'Éducation recevra cet après-midi trois associations lycéennes. Un nouveau coup de pouce pour les agriculteurs. La ministre de l'Agriculture, Annie Genevard, annonce des prêts à taux zéro pour la profession lourdement touchée par la sécheresse. La mesure qui permettrait notamment d'acheter du fourrage est soumise à l'adoption du budget. Les électeurs d'Évreux vont devoir repasser aux urnes. Le tribunal administratif de Rouen annule le résultat des élections municipales de mars dernier. Lors du dépouillement, une enveloppe contenant une centaine de bulletins avait été déplacée. Et puis 74% des Français favorables à la reconnaissance du vote blanc. C'est ce qui ressort d'une enquête de l'IFOP à quelques mois de la présidentielle. En cas d'élection avec prise en compte du vote blanc, 6% des sondés opteraient pour ce bulletin. C'est plus que les intentions de vote pour certains candidats.
1: Retour au calme pour aujourd'hui. Quelques averses sont encore possibles en matinée, mais les éclaircies sont de nouveau au programme. Le ciel est calme et plutôt lumineux, surtout en deuxième partie de journée. Nos maximales affichent de 9 à 15 degrés aujourd'hui. 9 à Saint-Flour, 12 à Ytrac, 15 pour Boissé. Les éclaircies dominent jusqu'à la fin de la semaine sur les cartes des prévisions, mais Météo France annonce encore quelques ondées localisées samedi et dimanche matin. Il faut aussi compter sur une baisse du mercure. Nos maximales ne dépassent pas les 13 à 15 degrés au cours des prochains jours.

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1: Bonjour, ma sélection télé pour votre soirée du jeudi 8 octobre sur TF1 Intraçable, téléfilm avec Sophia Issaidi. Il y a 5 ans, Julia perdait son mari, David, dans un tragique accident. Depuis, elle fait tout pour se reconstruire. Un soir, un inconnu monte à l'arrière de son taxi. Julia reconnaît son visage et se souvient de tout un pan de l'accident. Sur France 3, Meurtre dans le Jura, téléfilm. Sur France 4, Misery, film avec Kathy Bates. Paul Sheldon, romancier, quitte l'hôtel de montagne où il a l'habitude d'écrire et prend la route de New York. Pris dans un violent blizzard, sa voiture dérape dans la neige et tombe dans un ravin. Sur Arte, Camarade, série. Sur France 2, L'Heure de Vérité, présentée par Caroline Roux. L'ancien Premier ministre Édouard Philippe, candidat Horizon à l'élection présidentielle, est le premier invité de l'émission. Sur M6, On n'est pas d'accord, magazine présenté par Julien Courbet. Et puis sur W9, Il n'y a que la vérité qui compte, divertissement. Très belle soirée télé à tous.
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1: Bonjour à tous. Le collectif citoyen du Cantal contre l'extrême droite organise ce samedi 10 octobre à Aurillac un rassemblement en réaction au banquet du canon français prévu au même moment au Prisme. Le collectif dénonce un événement qu'il estime, je cite, « lié à des réseaux identitaires et d'extrême droite ». Le rassemblement débutera à midi, place des droits de l'homme, avant une déambulation vers le jardin des Carmes. Un repas partagé, des animations culturelles et des prises de parole sont prévues. Le MRAP du Cantal, le mouvement contre le racisme et pour l'amitié entre les peuples, et plusieurs formations et élus de gauche ont encore les écologistes apportent leur soutien à cette initiative qui se veut pacifique et festive. Le premier forum de l'emploi public se tient ce jeudi de 10h à 16h à l'espace Elitas à Aurillac. Les trois fonctions publiques d'État, hospitalière et territoriale s'associent pour présenter leur métier et leurs possibilités de recrutement. Et puis le Luron organise ses jobs d'hiver le mercredi 21 octobre prochain à partir de 13h30 dans la salle Orsac au cœur de la station. Le forum va réunir une quinzaine de recruteurs et proposer des dizaines d'offres pour la saison au Luron mais aussi à Pratbouk. Les offres sont d'ores et déjà disponibles en ligne sur le site emploi-cantal. Le.fr. On termine avec un mot de sport. Le CA Brive va ouvrir la 6e journée du championnat de Pro D2 ce soir. Les Corréziens sont attendus à 21h sur la pelouse de Montauban. Et puis demain à 21h également, Aurillac reçoit Biarritz. Notez enfin que l'édition automne du Cantal Tour Sport va revenir pour de nouvelles dates pendant les vacances de la Toussaint. Mardi 20 octobre à Morse pour une journée dédiée au sport équestre et jeudi 22 sur le thème sport et patrimoine. On passe au point sur l'actu en français dans le monde. Bonjour Emmanuel Lafont.
2: Bonjour à tous. Une nouvelle journée de manifestation des lycéens. Acte 4 de la mobilisation pour demander de meilleures conditions d'apprentissage. Plusieurs syndicats enseignants de l'éducation nationale, dont le SNES-FSU, la CGT et FO, ont décidé de grossir les rangs pour soutenir les élèves. En parallèle des cortèges, le ministre de l'Éducation recevra cet après-midi trois associations lycéennes. Un nouveau coup de pouce pour les agriculteurs. La ministre de l'Agriculture, Annie Genevard, annonce des prêts à taux zéro pour la profession lourdement touchée par la sécheresse. La mesure qui permettrait notamment d'acheter du fourrage est soumise à l'adoption du budget. Les électeurs d'Évreux vont devoir repasser aux urnes. Le tribunal administratif de Rouen annule le résultat des élections municipales de mars dernier. Lors du dépouillement, une enveloppe contenant une centaine de bulletins avait été déplacée. Et puis 74% des Français favorables à la reconnaissance du vote blanc. C'est ce qui ressort d'une enquête de l'IFOP à quelques mois de la présidentielle. En cas d'élection avec prise en compte du vote blanc, 6% des sondés opteraient pour ce bulletin. C'est plus que les intentions de vote pour certains candidats.
1: Retour au calme pour aujourd'hui. Quelques averses sont encore possibles en matinée, mais les éclaircies sont de nouveau au programme. Le ciel est calme et plutôt lumineux, surtout en deuxième partie de journée. Nos maximales affichent de 9 à 15 degrés aujourd'hui. 9 à Saint-Flour, 12 à Ytrac, 15 pour Boissé. Les éclaircies dominent jusqu'à la fin de la semaine sur les cartes des prévisions, mais Météo France annonce encore quelques ondées localisées samedi et dimanche matin. Il faut aussi compter sur une baisse du mercure. Nos maximales ne dépassent pas les 13 à 15 degrés au cours des prochains jours.

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Les jobs d'hiver reviennent au Lioran. Le forum de l'emploi saisonnier se tiendra mercredi 21 octobre à partir de 13h30 dans la salle Orsac. Des dizaines d'offres d'emploi seront proposées pour travailler cet hiver sur la station du Lioran, mais aussi à Pratbouk, dans la restauration, l'accueil ou encore l'entretien. Une quinzaine de recruteurs seront présents et deux formations qualifiantes seront aussi présentées, notamment pour devenir agent de remontée mécanique ou skiman. L'ensemble des offres sont d'ores et déjà disponibles sur le site emploi-cantal.fr. L'occasion de découvrir également le guide pour les travailleurs saisonniers élaboré avec Côte-Terre Tourisme.

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1: Bonjour à tous. Le collectif citoyen du Cantal contre l'extrême droite organise ce samedi 10 octobre à Aurillac un rassemblement en réaction au banquet du Canon français prévu au même moment au Prisme. Le collectif dénonce un événement qu'il estime, je cite, lié à des réseaux identitaires et d'extrême droite. Le rassemblement débutera à midi, place des droits de l'homme, avant une déambulation vers le jardin des Carmes. Un repas partagé, des animations culturelles et des prises de parole sont prévues. Le MRAP du Cantal, le mouvement contre le racisme et pour l'amitié entre les peuples, et plusieurs formations et élus de gauche ou encore les écologistes apportent leur soutien à cette initiative qui se veut pacifique et festive. Le premier forum de l'emploi public se tient ce jeudi de 10h à 16h à l'espace Elitas à Aurillac. Les trois fonctions publiques d'État, hospitalière et territoriale s'associent pour présenter leur métier et leurs possibilités de recrutement. Et puis le Lioran organise ses jobs d'hiver le mercredi 21 octobre prochain à partir de 13h30 dans la salle Orsac au cœur de la station. Le forum va réunir une quinzaine de recruteurs et proposer des dizaines d'offres pour la saison au Lioran mais aussi à Pratbook. Les offres sont d'ores et déjà disponibles en ligne sur le site emploi-cantal.fr. On termine avec un mot de sport. Le CA Brive va ouvrir la 6e journée du championnat de Pro D2 ce soir. Les Corréziens sont attendus à 21h sur la pelouse de Montauban. Et puis demain à 21h également, Aurillac reçoit Biarritz. Notez enfin que l'édition automne du Cantal Tour Sport va revenir pour de nouvelles dates pendant les vacances de la Toussaint. Mardi 20 octobre à Morse pour une journée dédiée au sport équestre et jeudi 22 sur le thème sport et patrimoine. On passe au point sur l'actu en français dans le monde. Bonjour Emmanuel Lafond.
2: Bonjour à tous. Une réunion en ce moment entre le ministre de l'Éducation Edouard Geffray et les trois principales organisations lycéennes pour évoquer notamment les professeurs non remplacés ainsi que Parcoursup. Rencontre en marge de cette nouvelle journée de manifestation dans les rues. Selon le ministère de l'Éducation, à la mi-journée, 150 établissements étaient encore fermés, en baisse de 30% par rapport à ce matin. Le parquet de Dunkerque ouvre une enquête pour mise en danger d'autrui après qu'un véhicule de police a foncé sur des lycéens lundi en marge d'un blocus, les obligeant à s'enfuir sur son passage. Le parquet indique qu'aucun blessé ou victime n'a été signalé à ce stade. 74% des Français favorables à la reconnaissance du vote blanc. C'est ce qui ressort d'une enquête de l'IFOP à quelques mois de la présidentielle. En cas d'élection avec prise en compte du vote blanc, 6% des sondés opteraient pour ce bulletin. C'est plus que les intentions de vote pour certains candidats. Et puis en Ukraine, des frappes russes font au moins 30 morts, 2 bus circulant dans la même zone ont été pris pour cible. On déplore également 18 blessés. Le parquet ukrainien a ouvert une enquête préliminaire pour crime de guerre.
1: Retour au calme pour aujourd'hui. Quelques averses sont encore possibles en matinée, mais les éclaircies sont de nouveau au programme. Le ciel est calme et plutôt lumineux, surtout en deuxième partie de journée. Nos maximales affichent de 9 à 15 degrés aujourd'hui. 9 à Saint-Flour, 12 à Ytrac, 15 pour Boissé. Les éclaircies dominent jusqu'à la fin de la semaine sur les cartes des prévisions, mais Météo France annonce encore quelques ondes délocalisées samedi et dimanche matin. Il faut aussi compter sur une baisse du mercure. Nos maximales ne dépassent pas les 13 à 15 degrés au cours des prochains jours.

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Dans le cadre d'Octobre Rose, le dispositif d'appui à la coordination du Cantal organise un concert caritatif vendredi 9 octobre au Sismographe à Aurillac dès 20h. L'entrée est à 8 euros avec sur scène deux groupes locaux, Dampy Tuesday et Betty Creep, ainsi que des stands d'information tenus par des professionnels de santé. Les fonds récoltés seront intégralement reversés à l'association locale Cantal Cœur 15 qui confectionne des accessoires de confort pour les patientes atteintes de cancer. Le DAC 15 a pour but d'informer, d'orienter, de soutenir et d'accompagner tous les patients, mais aussi les professionnels de santé dans leur pratique.

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1: Oh yeah. 16h sur Jordan FM, l'actu de nos clubs locaux dans les prochaines minutes. Le

0: difficultés de mobilité, de logement ou de garde d'enfants et de rencontrer directement des entreprises qui recrutent, notamment dans les domaines de l'industrie, du commerce, des services à la personne et de la restauration. Des visites du stade et de ses coulisses seront également proposées. L'accès est gratuit, mais sur inscription préalable sur le site internet d'Auvergne-Rhône-Alpes Entreprises. À Aurillac, des dispositions particulières sont prévues ce dimanche 11 octobre à l'occasion de la foire de la Saint-Géraud et de la 13e édition d'Aurillac pour elle. Le parking du Gravier sera en effet réservé à l'accueil des exposants de la foire. Les participants à la course sont donc invités à anticiper leur arrivée place Michel Crespin. Il sera notamment possible de stationner place du 8 mai. Une navette gratuite est mise en place dès 8h du matin pour rejoindre le rond-point en bas de l'avenue du Général Millau. Le parking Paul Doumer sera également accessible et le covoiturage est enfin recommandé pour limiter la circulation aux abords de l'événement. Enfin, en volet sportif, le CA Brive ouvre la 6e journée du championnat de Pro D2 ce soir. Les Corréziens sont attendus à 21h sur la pelouse de Montauban. Et puis demain soir à 21h également, Aurillac reçoit Biarritz. On poursuit avec l'actualité en français dans le monde. Bonsoir Axel Pontier.
1: Bonjour à tous. Une réunion en ce moment entre le ministre de l'Éducation Edouard Geffray et les trois principales organisations lycéennes pour évoquer notamment les professeurs non remplacés ainsi que Parcoursup. Rencontre en marge de cette nouvelle journée de manifestation dans les rues. Selon le ministère de l'Éducation, à la mi-journée, 150 établissements étaient encore fermés, en baisse de 30% par rapport à ce matin. Le parquet de Dunkerque couvre une enquête pour mise en danger d'autrui après qu'un véhicule de police a foncé sur des lycéens lundi en marge d'un blocus, les obligeant à s'enfuir sur son passage. Le parquet indique qu'aucun blessé ou victime n'a été signalé à ce stade. 74% des Français favorables à la reconnaissance du vote blanc. C'est ce qui ressort d'une enquête de l'IFOP à quelques mois de la présidentielle. En cas d'élection avec prise en compte du vote blanc, 6% des sondés opteraient pour ce bulletin. C'est plus que les intentions de vote pour certains candidats. Et puis en Ukraine, des frappes russes font au moins 30 morts. Deux bus circulant dans la même zone ont été pris pour cible. On déplore également 18 blessés. Le parquet ukrainien a ouvert une enquête préliminaire pour crime de guerre.
0: Notre fin de journée reste partagée entre averses et très timides éclaircies. Pour demain vendredi, le ciel est de nouveau calme et majoritairement lumineux. Quelques passages nuageux ponctuent toujours la journée sans jamais s'imposer. Sur nos thermomètres, comptez de 5 à 9 degrés demain matin. Nos maximales afficheront de 11 à 17 degrés demain après-midi. 11 à Saint-Flour, 14 à Aurillac, 17 pour Marcolès. Samedi, les nuages dominent en matinée. Ils laissent échapper quelques ondées. Et puis les éclaircies prennent le relais à la mi-journée. Dimanche, le soleil l'emporte, mais un voile nuageux persiste tout au long de la journée.
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3: Il est 16h04 sur Jordan FM, top départ de notre 16-20 en ce jeudi 8 octobre. Très heureux de vous accompagner au programme d'ici 17h, un avant-goût de Jordan Sport, la note d'humour venue d'Espagne dans notre best-of des matinales avec Sylvain et Charlotte, et puis des idées de sortie comme d'habitude jusqu'à 20h à l'approche du week-end. Et oui, nous sommes jeudi, ça commence à sentir bon le week-end. Côté musique, dans les prochaines minutes, on va écouter Nirvana, Hiroshi, Bon Entendeur, et puis Moziman et Gaëtan Roussel.

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0: Yardana en live avec cette reprise de David Bowie, The Man Who Sold the World à l'instant sur Jordan FM.
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0: 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Nos invités demain, Charlotte qui va nous parler du basket club de Marseillac. On aura aussi le coach du RCAV, Benjamin Rivas, Maëva, Johan et Nelly pour nous parler du premier et seul club de boxe anglaise du département du Cantal, la Cantal Box Academy du côté de Saint-Flour. Et puis on reviendra sur le match entre Montauban et Brive et on présentera demain la rencontre entre le Stade Aurillacois et Biarritz. Ce sera à 21h demain au Stade Jean-Henri Aurillac.
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0: Teddy Bear arrive dans le prochain quart d'heure avec Beyoncé. Et le duo des matinales, Sylvain et Charlotte à 16h30 de retour pour le best-of.
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1: Texas Hold'em, à l'instant, c'était bien, c'est dans le 16-20 sur Jordan FM. 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

0: 7h30 sur Jordan FM. Tout de suite, le meilleur des matinales avec Sylvain et Charlotte.
1: Du côté de Barcelone, Charlotte, avec une soirée qui a eu lieu il y a quelques jours, une soirée un petit peu différente, avec un concept différent. Ça se passe donc à Barcelone pour les célibataires. Et imagine un petit peu, tu arrives devant une boîte de nuit. Tu t'es déjà fait refouler d'une boîte de nuit?
2: Non.
1: Jamais?
2: Toi, oui.
1: Ça ne m'est jamais arrivé non plus, non?
2: Ah ouais?
1: Effectivement. Bah, je pense que là, j'aurais été refoulé. Puisqu'imagine-toi qu'avant de pouvoir rentrer dans la boîte de nuit, il fallait passer sous une toise pour vérifier ta taille. Une soirée réservée aux grands.
2: Ah, c'est vrai?
1: Ouais. En fait, il faut mesurer 1m70 minimum pour vous, mesdames, et 1m83 minimum pour vous, messieurs. Sélection qui peut sembler surprenante, mais qui répond à un besoin bien réel pour certains, c'est-à-dire rencontrer des personnes qui vivent les mêmes situations au quotidien et qui sont un petit peu embêtées par la différence de taille qu'il peut y avoir dans un couple.
2: D'accord, ok, je comprends. Je
1: peux te dire un truc, c'est que moi, 1m83 minimum pour les mecs,
2: bah,
1: j'aurais vu que la porte d'entrée de la boîte.
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0: Et on reviendra sur l'actu de ce jeudi 8 octobre.
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0: Ce samedi 10 octobre, l'association Nocelle Tricyclisme vous donne rendez-vous pour la Nocelloise. Rando pédestre, VTT ou vélo de route, il y en aura pour tous les niveaux, du parcours découverte de 12 km au grand défi VTT de 50 km à travers les magnifiques paysages de la vallée de l'Autre. Et la très bonne nouvelle, c'est que toutes les activités sont 100% gratuites pour les moins de 15 ans. Ravitaillement inclus, convivialité garantie à partir de 12h30. Rendez-vous ce samedi à partir de 12h30 à Nocelle pour la nouvelle édition de la Nocelloise.
2: Le Salon du Livre de Chalvignac revient ce dimanche 11 octobre. 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

0: Passion Voyage, c'est ce samedi du côté de Rillac, on en parle dans un instant. Juste avant, on revient sur l'actu dans le Cantal, en Corrèze et dans le Lot avec Sophie Fritsch. Bonsoir Sophie.
1: Bonsoir Guillaume, bonsoir à tous. Un camping-car poids lourd a pris feu hier après-midi sur l'autoroute à 75 à hauteur de Vieille Espèce dans le sens Clermont-Béziers. Le conducteur, un Norvégien de 76 ans, était seul à bord. Il est sorti indemne de son véhicule. Jeudi 29 octobre prochain, le stade Jean-Alric accueille une nouvelle édition de l'Essai de l'Emploi, organisée par Auvergne-Rhône-Alpes Entreprises, France Travail et le stade Aurillacois. Ce forum est ouvert aux demandeurs d'emploi du Cantal sans condition de diplôme. À partir de 14h, trois espaces permettront de travailler sur les compétences et les entretiens, de

0: Il sera notamment possible de stationner place du 8 mai. Une navette gratuite est mise en place dès 8h du matin pour rejoindre le rond-point en bas de l'avenue du Général Millau. Le parking Paul Doumer sera également accessible et le covoiturage est enfin recommandé pour limiter la circulation aux abords de l'événement. Enfin, en volet sportif, le CA Brive ouvre la 6e journée du championnat de Pro D2 ce soir. Les Corréziens sont attendus à 21h sur la pelouse de Montauban. Et puis demain soir à 21h également, Aurillac reçoit Biarritz. On poursuit avec l'actualité en français dans le monde. Bonsoir Axel Pontier.
1: Bonjour à tous. Une réunion en ce moment entre le ministre de l'Éducation Édouard Geffray et les trois principales organisations lycéennes pour évoquer notamment les professeurs non remplacés ainsi que Parcoursup. Rencontre en marge de cette nouvelle journée de manifestation dans les rues. Selon le ministère de l'Éducation, à la mi-journée, 150 établissements étaient encore fermés, en baisse de 30% par rapport à ce matin. Le parquet de Dunkerque ouvre une enquête pour mise en danger d'autrui après qu'un véhicule de police a foncé sur des lycéens lundi en marge d'un blocus, les obligeant à s'enfuir sur son passage. Le parquet indique qu'aucun blessé ou victime n'a été signalé à ce stade. 74% des Français favorables à la reconnaissance du vote blanc. C'est ce qui ressort d'une enquête de l'IFOP à quelques mois de la présidentielle. En cas d'élection avec prise en compte du vote blanc, 6% des sondés opteraient pour ce bulletin. C'est plus que les intentions de vote pour certains candidats. Et puis en Ukraine, des frappes russes font au moins 30 morts. Deux bus circulant dans la même zone ont été pris pour cible. On déplore également 18 blessés. Le parquet ukrainien a ouvert une enquête préliminaire pour crime de guerre.
0: Notre fin de journée reste partagée en travers et très timide éclaircies. Pour demain vendredi, le ciel est de nouveau calme et majoritairement lumineux. Quelques passages nuageux ponctuent toujours la journée sans jamais s'imposer. Sur nos thermomètres, comptez de 5 à 9 degrés demain matin. Nos maximales afficheront de 11 à 17 degrés demain après-midi. 11 à Saint-Flour, 14 à Aurillac, 17 pour Marcolès. Samedi, les nuages dominent en matinée. Ils laissent échapper quelques ondées et puis les éclaircies prennent le relais à la mi-journée. Dimanche, le soleil l'emporte mais un voile nuageux persiste tout au long de la journée.
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3: 17h04 sur Jordan FM, ravi de vous accompagner pour cette deuxième heure. Pensez pour vous inspirer et vous informer avec au menu d'ici 18h toutes les clés pour préparer vos plus beaux projets d'évasion avec le salon Passion Voyage. C'est samedi à Aurillac, on en parle dans un instant. On parlera également du trail des deux chapelles du côté de Massiac ce week-end dans le Cantal. Et puis côté musique, on va retrouver Benson Boone dans un instant. Ce sera juste après Adèle Castillon. On l'écoute avec ETA avec toi tout de suite.

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0: Double jeu, la voix de Christophe Willem sur Jordan FM avant BTS. Il y aura aussi Yonatus, c'est Dan Black et Luan. Et Katshai avec Animal.
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Orchestra, c'était Dan Black et Louane sur Jordan FM. On commence à regarder ce qui va se passer ce week-end et notamment dans le Cantal. Une sortie trail à vous proposer dimanche. Le trail des deux chapelles du côté de Massiac. Rendez-vous à partir de 7h30. Le trail est organisé par Massiac à Lannion Trail. Deux défis vous attendent. La Massiacoise, 10 km sur 350 mètres de D+. Une boucle nerveuse jusqu'à la chapelle Saint-Victor et sa descente qui récompense les plus téméraires. Le trail des deux chapelles à faire en solo ou en relais. 22 km sur 700 mètres de D+. C'est un tracé exigeant pour les costauds. Il relie Saint-Victor à la chapelle Sainte-Madeleine en surpont de Massiac et de la vallée. La Lannion, c'est magnifique. Ravitaillement sur les courses, buvettes et repas sur place à

0: pour terminer la journée. C'était Madness sur Jordan FM. Avant Mike DeMero, Sound of Legend et The Dandy Warhols. Et le retour de l'info à 18h avec Sophie Fritz et Axel Pontier.
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0: Le stade Aurillacois accueille le Biarritz Olympique demain à 21h au stade Jean-Henri à Aurillac. Après un premier bloc difficile, Aurillac retrouve un adversaire en pleine confiance, 4e de Pro D2, avant le coup d'envoi de cette 6e journée de championnat. Alors si Aurillac s'est montré séduisant sur ses premiers matchs, le bilan comptable n'est pas à la hauteur de la proposition de jeu. Il faut donc impérativement prendre des points, et ce, dès demain. Biarritz, c'est un gros test pour le coach Aurillacois Roméo Continéac.
2: C'est un test sur la défense, c'est un test aussi sur l'attaque, de faire ce qu'on avait fait jusqu'à maintenant, alterner un peu plus dans notre jeu au pied d'attaque, à tester ce qu'on avait fait du bien, mais à tester aussi ce qu'on peut faire encore de mieux. Donc ça va être vraiment un très bon test. Disait que le bloc, il est plus à notre portée, oui, effectivement, peut-être sous le papier, mais après, on sait qu'il n'y a pas des matchs faciles. En Pro D2, il n'y en a plus des matchs faciles. On l'a connu peut-être il y a 15-20 ans, à chaque fois qu'il y avait une équipe qui montait. Mais aujourd'hui, il n'y a plus de petites équipes.
0: Le stade Aurillacois face à Biarritz, c'est demain à 21h au stade Jean-Henri à Aurillac. Vous pouvez prendre vos billets en ligne sur le site internet du stade Aurillacois. Le débrief, ce sera le lundi 12 octobre de 18h à 19h dans le Club Rouge et Bleu sur Jordan FM, en direct et en vidéo sur nos pages Facebook et YouTube.
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1: Sur Jordan FM, on parle du lancement de la saison d'Assaut Sismique. Dans un instant, il y aura aussi le programme télé de votre soirée dans les prochaines minutes. Pour l'heure, c'est Sophie Fritz qui nous rejoint. On revient sur l'actu de ce jeudi 8 octobre. Bonsoir Sophie.
2: Bonsoir Guillaume, bonsoir à tous. Un camping-car poids lourd a pris feu hier après-midi sur l'autoroute à 75 à hauteur de Vieille Espèce dans le sens Clermont-Béziers. Le conducteur, un Norvégien de 76 ans, était seul à bord. Il est sorti indemne de son véhicule. Jeudi 29 octobre prochain, le stade Jean-Alric accueille une nouvelle édition de l'Essai de l'Emploi, organisée par Auvergne-Rhône-Alpes Entreprises, France Travail et le stade Aurillacois. Ce forum est ouvert aux demandeurs d'emploi du Cantal sans condition de diplôme. À partir de 14h, trois espaces permettront de travailler sur les compétences et les entretiens, de trouver des solutions aux difficultés de mobilité, de logement ou de garde d'enfants, et de rencontrer directement des entreprises qui recrutent, notamment dans les domaines de l'industrie, du commerce, des services à la personne et de la restauration. Des visites du stade et de ses coulisses seront également proposés. L'accès est gratuit, mais sur inscription préalable sur le site internet d'Auvergne-Rhône-Alpes Entreprises. À Aurillac, des dispositions particulières sont prévues ce dimanche 11 octobre à l'occasion de la foire de la Saint-Géraud et de la 13e édition d'Aurillac pour elle. Le parking du Gravier sera en effet réservé à l'accueil des exposants de la foire. Les participants à la course sont donc invités à anticiper leur arrivée place Michel Crespin.

0: Évoquer notamment la problématique des professeurs non remplacés ainsi que Parcoursup. Un nouveau coup de pouce pour les agriculteurs. La ministre de l'Agriculture, Annie Genevard, annonce des prêts à taux zéro pour la profession lourdement touchée par la sécheresse. La mesure est soumise à l'adoption du budget. Deux tiers des nappes phréatiques françaises sont sous les normales. Le service géologique national juge la situation très préoccupante. Le niveau des nappes est dégradé sur la majorité du territoire, à l'exception du sud-est. La faute à un été de sécheresse exceptionnel. Et puis Sophie Adonneau de retour sur Terre après presque 8 mois au sein de la Station Spatiale Internationale. Atterrissage réussi pour l'astronaute française au large de la Californie. Elle est accompagnée de 3 coéquipiers.
1: Notre fin de journée reste partagée en travers ces très timides éclaircies. Pour demain vendredi, le ciel est de nouveau calme et majoritairement lumineux. Quelques passages nuageux ponctuent toujours la journée sans jamais s'imposer. Sur nos thermomètres, comptez de 5 à 9 degrés demain matin. Nos maximales afficheront de 11 à 17 degrés demain après-midi. 11 à Saint-Flour, 14 à Aurillac, 17 pour Marcolès. Samedi, les nuages dominent en matinée. Ils laissent échapper quelques ondées. Et puis les éclaircies prennent le relais à la mi-journée. Dimanche, le soleil l'emporte, mais un voile nuageux persiste tout au long de la journée.
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3: Il est 18h03, soyez les bienvenus si vous nous rejoignez. Vous êtes à l'écoute du 16-20 sur Jordan FM en ce jeudi 8 octobre. Très bon début de soirée à tous. On continue de vous accompagner jusqu'à 19h avec des idées de sortie pas loin de chez vous, le programme télé de votre soirée et puis le début de la saison d'Assaut Sismique avec le concert de Kaanklod et Mentalita le vendredi 16 octobre prochain au Sismographe à Aurillac. Côté musique, restez bien avec moi dans les prochaines minutes. On va écouter Billy Preston, Indochine et Ariana Grande tout de suite.

0: Journée Billy Preston sur Jordan FM avant le duo Joseph Kamel et Vita. On écoutera aussi Synapson et Vanessa Paradis. Bouquet final avant le programme télé de votre soirée.
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0: Asso Sismique va ouvrir sa saison 2026-2027 avec Quand Claude le vendredi 16 octobre au Sismographe à Aurillac. Depuis son premier EP Hurricanes, Quand Claude fait tourner les têtes. À la fois rêveur et rageur, le groupe navigue entre les références. Tout à la fois Massive Attack, The Cardigans, New Order ou David Lynch. En première partie, ne manquez pas Montanita. Des airs qui flottent comme dans un rêve éveillé, des effets au charme surannant, robant une mélodie comme en apesanteur. Billetterie en ligne sur le site d'Asso Sismique, plein tarif 14 euros, 10 euros en tarif réduit, 3 euros pour les enfants de moins de 12 ans, barre sur place et paiement en carte bancaire acceptée.
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Ici sur Jardin FM, bon début de soirée à tous, bienvenue si vous nous rejoignez. 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

0: Inoubliable de Françoise Hardy, bien sûr. 18h30 sur Jordan FM, on regarde ce qu'il y a à la télé ce soir.
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2: Bonjour, ma sélection télé pour votre soirée du jeudi 8 octobre sur TF1 Intraçable, téléfilm avec Sophia et Saïdi. Il y a 5 ans, Julia perdait son mari, David, dans un tragique accident. Depuis, elle fait tout pour se reconstruire. Un soir, un inconnu monte à l'arrière de son taxi. Julia reconnaît son visage et se souvient de tout un pan de l'accident. Sur France 3, Meurtre dans le Jura, téléfilm. Sur France 4, Misery, film avec Kathy Bates. Paul Sheldon, romancier, quitte l'hôtel de montagne où il a l'habitude d'écrire et prend la route de New York. Pris dans un violent blizzard, sa voiture dérape dans la neige et tombe dans un ravin. Sur Arte, Camarade, série. Sur France 2, L'Heure de Vérité, présentée par Caroline Roux. L'ancien Premier ministre Édouard Philippe, candidat Horizon à l'élection présidentielle, est le premier invité de l'émission. Sur M6, On n'est pas d'accord, magazine présenté par Julien Courbet. Et puis sur W9, Il n'y a que la vérité qui compte, divertissement. Très belle soirée télé à tous.

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0: Et le retour de l'info avec Sophie Fritier et Axel Pontier.
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0: Allez, on poursuit avec des infos de dernière minute concernant les dispositions particulières à prévoir ce dimanche 11 octobre à Aurillac. En raison de la foire de la Saint-Giraud qui se tient dimanche, le parking du Gravier sera exceptionnellement indisponible. Afin de faciliter le bon déroulement de la 13e édition d'Aurillac pour elle, les participants sont invités à anticiper leur arrivée sur la place Michel Crespin. Pour faciliter leur stationnement et leur accès au site, plusieurs solutions sont à privilégier. Le parking de la place du 8 mai desservi par une navette gratuite à partir de 8h jusqu'au rond-point situé en bas de l'avenue du Général Millau. Le parking Paul Doumer, le covoiturage, vivement recommandé avant de limiter le nombre de véhicules et de faciliter les déplacements aux abords de l'événement. Les participants sont invités à privilégier ces solutions de stationnement afin de contribuer au bon déroulement de cette 13e édition d'Aurillac pour elle.
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1: Du 9h, vos idées de vacances au salon, passion voyage, c'est ce samedi à Aurillac. On en parle après Vianney et les infos de ce jeudi. Le nouveau point sur l'actu de ce 8 octobre, c'est avec Sophie Fritsch. Bonsoir Sophie.
2: Bonsoir Guillaume, bonsoir à tous. Un camping-car poids lourd a pris feu hier après-midi sur l'autoroute à 75 à hauteur de Vieille Espèce dans le sens Clermont-Béziers. Le conducteur, un Norvégien de 76 ans, était seul à bord et il est sorti indemne de son véhicule. Jeudi 29 octobre prochain, le stade Jean-Alric accueille une nouvelle édition de l'Essai de l'Emploi, organisée par Auvergne-Rhône-Alpes Entreprises, France Travail et le stade Aurillacois. Ce forum est ouvert aux demandeurs d'emploi du Cantal sans condition de diplôme. À partir de 14h, trois espaces permettront de travailler sur les compétences et les entretiens, de trouver des solutions aux difficultés de mobilité, de logement ou de garde d'enfants, et de rencontrer directement des entreprises qui recrutent, notamment dans les domaines de l'industrie, du commerce, des services à la personne ou de la restauration. Des visites du stade et de ses coulisses seront également proposées. L'accès est gratuit, mais sur inscription préalable sur le site internet d'Auvergne-Rhône-Alpes Entreprises. À Aurillac, des dispositions particulières sont prévues ce dimanche 11 octobre à l'occasion de la foire de la Saint-Géraud et de la 13e édition d'Aurillac pour elle. Le parking du Gravier sera en effet réservé à l'accueil des exposants de la foire. Les participants à la course sont donc invités à anticiper leur arrivée place Michel Crespin. Il sera notamment possible de stationner place du 8 mai. Une navette gratuite est mise en place dès 8h du matin pour rejoindre le rond-point en bas de l'avenue du Général Millau. Le parking Paul Doumer sera également accessible et le covoiturage est enfin recommandé pour limiter la circulation aux abords de l'événement. Enfin, au volet sportif, le CA Brive ouvre la 6e journée du championnat de Pro D2 ce soir. Les Corréziens sont attendus à 21h sur la pelouse de Montauban. Et puis demain soir à 21h également, Aurillac reçoit Biarritz. On poursuit avec l'actualité en français dans le monde. Bonsoir Axel Pontier.
3: Bonsoir à tous. Nouvelle journée de mobilisation lycéenne à travers la France, de Paris à Marseille en passant par Toulouse. Le combat lycéen ne se joue pas seulement dans la rue, puisque cet après-midi, trois organisations ont été reçues par le ministre de l'Éducation, Édouard Geffray.

0: Notre fin de journée reste partagée en traverse et très timide éclaircie. Pour demain vendredi, le ciel est de nouveau calme et majoritairement lumineux. Quelques passages nuageux ponctuent toujours la journée sans jamais s'imposer. Sur nos thermomètres, comptez de 5 à 9 degrés demain matin. Nos maximales afficheront de 11 à 17 degrés demain après-midi. 11 à Saint-Flour, 14 à Aurillac, 17 pour Marcolès. Samedi, les nuages dominent en matinée. Ils laissent échapper quelques ondées. Et puis les éclaircies prennent le relais à la mi-journée. Dimanche, le soleil l'emporte, mais un voile nuageux persiste tout au long de la journée.
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2: 19h03 sur Jordan FM, merci de passer votre fin de journée avec nous. Jusqu'à 20h, on parle de vos bons plans avec le salon Passion Voyage. C'est samedi à Aurillac avec vos places également à gagner pour le concert de Canclode et Montanita. Ce sera le 16 octobre prochain au Sismographe à Aurillac. La première date qui vous est proposée par Assosismic cette saison. Il y a de la musique également, Louane et Charlie Winston dans un instant, juste après Vianney. C'est d'or et d'étain sur Jordan FM.

0: C'était Louane sur Jordan FM. Avant Miley Cyrus, Niagara et Ugel et Solto. On écoutera aussi Offenbach et Starcellor dans les prochaines minutes.
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Ravi de vous accompagner pour terminer la journée ce jeudi soir sur Journal FM. À l'instant, c'était Ugel et Solto. Tiens, n'hésitez pas à aller faire un petit tour sur notre site internet journalfm.fr. On vous offre vos places pour le concert de Camp Claude et Montanita le vendredi 16 octobre prochain au Sismographe à Aurillac. Le tirage au sort, c'est le jeudi 15 octobre prochain à midi. Donc voilà, 11

0: C'était Kenji sur Jordan FM.
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0: 19h45 sur Jordan FM, le 16-20 s'achève pour ce jeudi 8 octobre. Merci à toutes et à tous de nous avoir suivis. Rendez-vous demain dès 16h pour le dernier de la semaine. 17h-18h, Jordan Sport avec Alex et Jean-Marc, nos invités Charlotte du Basket Club de Marcillac, Benjamin Ribas, le coach du RCAV, Maëva Johan Nelly de la Cantal Box Academy à Saint-Flour, premier club de boxe anglaise du département du Cantal. On va écouter Estelle avant de se quitter. Il y aura aussi Santa et Miles Smith. Demain matin, vous démarrez la journée du bon pied avec Sylvain et Charlotte. 6h-10h pour les matinales Jordan FM. Je vous souhaite de passer une excellente soirée à notre écoute. Je vous dis à demain. Bye bye.
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